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1: Je suis fait.

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Hey, ça a l'air de rien, mais on est déjà rendu à la mi-juin. Ben, 16 juin, on a même passé ce cap-là avec, vous le savez, l'été qui arrive au cours des prochains jours. En fin de semaine, officiellement, l'été qui arrive. Puis je pense qu'il n'y a pas sorti plus estival que ça. Une belle soirée aux abords d'un terrain de baseball avec des équipes qui s'affrontent sur le terrain. Hein? Vous entendez le bruit des bâtons qui frappent la balle, les encouragements des joueurs sur le terrain, l'odeur de gazon frais tondu. Sinon, les odeurs de hot dog aussi, hein, ça c'est indéniable, ça vient avec le baseball. Baseball Senior A, on vous attend ce samedi au stade Julien Fauché de Sainte-Marie. Les Spartans reçoivent les Gaulois de l'ancienne Lorette. Alors, une belle sortie pour les amateurs de balles à mettre dans votre agenda en fin de semaine prochaine.

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2: Voici vos nouvelles, Arsenal Média. Le gouvernement du Québec investira 1 milliard de dollars sur 10 ans pour aider les municipalités à rénover et moderniser leurs infrastructures en eau. L'annonce a été faite mardi par les ministres Éric Girard et Samuel Poulain en marge des États généraux sur le coût et le financement des infrastructures municipales. Québec affirme vouloir mieux prioriser les travaux de réfection et améliorer la gestion des infrastructures, tout en reconnaissant que d'autres investissements seront nécessaires pour répondre à l'ensemble des besoins des municipalités. Le bilan routier de 2025 a été particulièrement sombre en Chaudière-Appalaches. Selon les données de la Société de l'assurance automobile du Québec, 30 personnes ont perdu la vie sur les routes de la région, soit une hausse de 11 % par rapport à la moyenne des 5 années précédentes. Le nombre de blessés graves a également augmenté de plus de 22 % pour atteindre 92 personnes. Près de 1913 personnes ont subi des blessures légères, tandis que plus de 2000 personnes ont été impliquées dans des accidents au cours de l'année. La Chaudière-Appalaches et le Saguenay ont été choisis pour participer à un projet pilote visant à améliorer le suivi des personnes atteintes de sclérose en plaques. Mené par SP Canada Québec en collaboration avec Inodem Neurosciences et des pharmaciens partenaires, l'initiative permettra aux patients d'évaluer leurs conditions à l'aide d'une application médicale sur tablette. Côté météo, ce soir ensoleillé avec passage nuageux et une température autour de 18 degrés. Cette nuit, ciel dégagé avec une température de 10 degrés. Et demain, risque d'orage avec un mercure avoisinant les 23 degrés.

0: On est le mardi 16 juin 2026. C'est un plaisir de passer la soirée en votre compagnie, bien branchée à votre radio en Beauce. Je m'appelle Mathieu Guimond. Hey, ce soir, on va acheter un petit coup d'œil aux différentes actualités qui retiennent l'attention aujourd'hui. On a sorti pour les amateurs de sport à vous proposer. On a des économies également à saisir en vue de vos prochaines vacances. J'ai ça à vous proposer durant cette soirée qu'on va passer ensemble. Du côté de Saint-Isidore, il y a la gang de Stigrin. On travaille fort au champ. Ils sont toujours bien branchés à votre radio dans la région de la Beauce et les environs. Vous autres, vous écoutez de quel endroit en ce mardi soir? Faites-nous donc signe via nos réseaux sociaux, notre site web. Vous pouvez nous appeler, nous texter. Qu'est-ce qui se passe de bon pour vous en ce mardi?
1: J'ai...

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Côté actualité, qu'est-ce qui retient l'attention dans la région en ce mardi soir? On peut aller faire son tour du côté de maboss.com pour le savoir avec toute l'actualité qui vous concerne dans la région qui sera bien sûr disponible à quelques clics comme ça. Entre autres, pour ce qui est de l'actualité du jour, on parle entre autres de la région de Chaudière-Appalaches et du Saguenay qui seront les berceaux d'un projet pilote sur la maladie qui est la sclérose en plaques. On parle également de ce bilan routier triste. Bilan sur les routes de la Chaudière-Appalaches en 2025. 30 personnes en tout et partout qui ont perdu la vie sur les routes de la région. Et on parle également de Québec qui prononce sa stratégie de prévention du suicide avec 30 millions de dollars. Les détails sur ces nouvelles et d'autres nouvelles sur maboss.com. 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
4: Voici vos nouvelles, Arsenal Média. Le gouvernement du Québec investira 1 milliard de dollars sur 10 ans pour aider les municipalités à rénover et moderniser leurs infrastructures en eau. L'annonce a été faite mardi par les ministres Éric Girard et Samuel Poulain en marge des États généraux sur le coût et le financement des infrastructures municipales. Québec affirme vouloir mieux prioriser les travaux de réfection et améliorer la gestion des infrastructures, tout en reconnaissant que d'autres investissements seront nécessaires pour répondre à l'ensemble des besoins des municipalités. Le bilan routier de 2025 a été particulièrement sombre en Chaudière-Appalaches. Selon les données de la Société de l'assurance automobile du Québec, 30 personnes ont perdu la vie sur les routes de la région, soit une hausse de 11 % par rapport à la moyenne des 5 années précédentes. Le nombre de blessés graves a également augmenté de plus de 22 % pour atteindre 92 personnes. Près de 1913 personnes ont subi des blessures légères, tandis que plus de 2000 personnes ont été impliquées dans des accidents au cours de l'année. La Chaudière-Appalaches et le Saguenay ont été choisis pour participer à un projet pilote visant à améliorer le suivi des personnes atteintes de sclérose en plaques. Mené par SP Canada Québec en collaboration avec Inodem Neurosciences et des pharmaciens partenaires, l'initiative permettra aux patients d'évaluer leurs conditions à l'aide d'une application médicale sur tablette. Côté météo, ce soir ensoleillé avec passage nuageux et une température autour de 18 degrés. Cette nuit, ciel dégagé avec une température de 10 degrés. Et demain, risque d'orage avec un mercure avoisinant les 23 degrés.

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Hey, ça a l'air de rien, mais on est déjà rendu à la mi-juin. Ben, 16 juin, on a même passé ce cap-là avec, vous le savez, l'été qui arrive au cours des prochains jours. En fin de semaine, officiellement, l'été qui arrive. Puis je pense qu'il n'y a pas sorti plus estival que ça. Une belle soirée aux abords d'un terrain de baseball avec des équipes qui s'affrontent sur le terrain. Hein? Vous entendez le bruit des bâtons qui frappent la balle, les encouragements des joueurs sur le terrain, l'odeur de gazon frais tondu. Sinon, les odeurs de hot dog aussi, hein, ça c'est indéniable, ça vient avec le baseball. Baseball Senior A, on vous attend ce samedi au stade Julien Fauché de Sainte-Marie. Les Spartans reçoivent les Gaulois de l'ancienne Lorette. Alors, une belle sortie pour les amateurs de balle à mettre dans votre agenda en fin de semaine prochaine. Je t'ai...

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2: Voici vos nouvelles, Arsenal Média. Le gouvernement du Québec investira 1 milliard de dollars sur 10 ans pour aider les municipalités à rénover et moderniser leurs infrastructures en eau. L'annonce a été faite mardi par les ministres Éric Girard et Samuel Poulain en marge des États généraux sur le coût et le financement des infrastructures municipales. Québec affirme vouloir mieux prioriser les travaux de réfection et améliorer la gestion des infrastructures, tout en reconnaissant que d'autres investissements seront nécessaires pour répondre à l'ensemble des besoins des municipalités. Le bilan routier de 2025 a été particulièrement sombre en Chaudière-Appalaches. Selon les données de la Société de l'assurance automobile du Québec, 30 personnes ont perdu la vie sur les routes de la région, soit une hausse de 11 % par rapport à la moyenne des 5 années précédentes. Le nombre de blessés graves a également augmenté de plus de 22 % pour atteindre 92 personnes. Près de 1913 personnes ont subi des blessures légères, tandis que plus de 2000 personnes ont été impliquées dans des accidents au cours de l'année. La Chaudière-Appalaches et le Saguenay ont été choisis pour participer à un projet pilote visant à améliorer le suivi des personnes atteintes de sclérose en plaques. Mené par SP Canada Québec en collaboration avec Inodem Neurosciences et des pharmaciens partenaires, l'initiative permettra aux patients d'évaluer leurs conditions à l'aide d'une application médicale sur tablette. Côté météo, ce soir ensoleillé avec passage nuageux et une température autour de 18 degrés. Cette nuit, ciel dégagé avec une température de 10 degrés. Et demain, risque d'orage avec un mercure avoisinant les 23 degrés.

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On est le mardi 16 juin 2026. C'est un plaisir de passer la soirée en votre compagnie, bien branchée à votre radio en Beauce. Je m'appelle Mathieu Guimond. Hey, ce soir, on va acheter un petit coup d'œil aux différentes actualités qui retiennent l'attention aujourd'hui. On a sorti pour les amateurs de sport à vous proposer. On a des économies également à saisir en vue de vos prochaines vacances. J'ai ça à vous proposer durant cette soirée qu'on va passer ensemble. Du côté de Saint-Isidore, il y a la gang de Stigrin. On travaille fort au champ. Ils sont toujours bien branchés à votre radio dans la région de la Beauce et les environs. Sauf, j'explique quel endroit en ce moment.

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Côté actualité, qu'est-ce qui retient l'attention dans la région en ce mardi soir? On peut aller faire son tour du côté de mabosse.com pour le savoir avec toute l'actualité qui vous concerne dans la région qui sera bien sûr disponible à quelques clics comme ça. Entre autres, pour ce qui est de l'actualité du jour, on parle entre autres de la région de Chaudière-Appalaches et du Saguenay qui seront les berceaux d'un projet pilote sur la maladie qui est la sclérose en plaques. On parle également de ce bilan routier, triste bilan sur les routes de la Chaudière-Appalaches en 2025. 30 personnes en tout et partout qui ont perdu la vie sur les routes de la région. Et on parle également de Québec qui prononce sa stratégie de prévention du suicide avec 30 millions de dollars. Les détails sur ces nouvelles et d'autres nouvelles sur mabosse.com. 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
2: Voici vos nouvelles, Arsenal Média. Le gouvernement du Québec investira 1 milliard de dollars sur 10 ans pour aider les municipalités à rénover et moderniser leurs infrastructures en eau. L'annonce a été faite mardi par les ministres Éric Girard et Samuel Poulain en marge des États généraux sur le coût et le financement des infrastructures municipales. Québec affirme vouloir mieux prioriser les travaux de réfection et améliorer la gestion des infrastructures, tout en reconnaissant que d'autres investissements seront nécessaires pour répondre à l'ensemble des besoins des municipalités. Le bilan routier de 2025 a été particulièrement sombre en Chaudière-Appalaches. Selon les données de la Société de l'assurance automobile du Québec, 30 personnes ont perdu la vie sur les routes de la région, soit une hausse de 11 % par rapport à la moyenne des 5 années précédentes. Le nombre de blessés graves a également augmenté de plus de 22 % pour atteindre 92 personnes. Près de 1913 personnes ont subi des blessures légères, tandis que plus de 2000 personnes ont été impliquées dans des accidents au cours de l'année. La Chaudière-Appalaches et le Saguenay ont été choisis pour participer à un projet pilote visant à améliorer le suivi des personnes atteintes de sclérose en plaques. Mené par SP Canada Québec en collaboration avec Inodem Neurosciences et des pharmaciens partenaires, l'initiative permettra aux patients d'évaluer leurs conditions à l'aide d'une application médicale sur tablette. Côté météo, ce soir ensoleillé avec passage nuageux et une température autour de 18 degrés. Cette nuit, ciel dégagé avec une température de 10 degrés. Et demain, risque d'orage avec un mercure avoisinant les 23 degrés.

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Deuxième jour du mois de juin. Dans une semaine, ce sera la fête nationale. Puis dans 6 mois et une semaine, ce sera la veille de Noël. Mais on va quand même rester là maintenant avec la fête nationale. Vous allez souligner ça de quelle façon? Est-ce que vous participez à la Saint-Jean? Évidemment, la radio que vous écoutez, on va vous proposer un spécial musical de 32 heures dédié à la musique du Québec. Parce qu'on a des artistes de qualité. Ben oui, on est chanceux comme ça. Sinon, pour les autres, il y a une foule d'activités un peu partout. On vous tiendra au courant, surveillez la radio, on vous donnera les détails, entre autres, du côté de la ville de Sainte-Marie. Il y a plein d'activités prévues pour la fête nationale, la fête du Québec. Puis il faut arrêter ça, là, les histoires de politique puis de séparatisme. C'est la fête nationale, c'est la fête du Québec. Au même titre que le 1er juillet, c'est la fête du Canada. Donc, on souligne ça en s'amusant. Il y en a beaucoup pour qui c'est le hot dog qui est le mets traditionnel. J'ai pas vraiment de préférence, mais il y a été une certaine époque où j'aimais bien faire un feu à l'extérieur, des feux d'artifice pour les enfants. C'est toujours ça, très, très, très agréable. Donc, peu importe la façon dont vous allez souligner la fête nationale, le plus important, ben c'est qu'on a congé mercredi prochain. Puis, pour certaines personnes, c'est un peu désagréable. On va couper comme la semaine en deux. Lundi, mardi, on travaille. Mercredi, on est en congé. Jeudi, vendredi. On recommence. C'est comme ça, que voulez-vous? On peut pas déplacer la fête nationale. OK. Ceci étant dit, à 6h02, on a 10 degrés du côté de Sainte-Marie. Dans l'actualité, hier en soirée, des recherches intensives ont été menées par des pompiers, des policiers de la Sûreté du Québec sur les eaux de la rivière Chaudière dans le secteur de Saint-Lambert. C'est qu'un citoyen avait contacté le 911 après avoir aperçu une personne chavirée en kayak. Les recherches ont permis de retrouver l'embarcation et la veste de flottaison. Le kayakiste manque toujours à l'appel. Les pompiers de Saint-Lambert, de Scott et de Lévis ont participé aux recherches. Un drone a même été utilisé pour tenter de localiser la personne portée disparue. À la tombée de la nuit, les recherches ont été suspendues. Elles doivent reprendre ce matin. Un poste de commandement de la Sûreté du Québec sera érigé. D'ailleurs, on prévoit envoyer sur place une équipe de plongeurs. Vers 16h20, hier, une collision entre un minibus scolaire et un camion de type pick-up est survenue sur la route 165 à la hauteur de la rue de l'Église à Saint-Ferdinand. Les deux conducteurs impliqués, de même que quelques étudiants qui se trouvaient à bord du véhicule scolaire, ont subi des blessures mineures qui ne mettent pas leur vie en danger. Les pompiers du secteur sont intervenus avec les pinces de désincarcération pour dégager le conducteur de l'autobus. Une vaste opération de la Sûreté du Québec a mené à la saisie de plus de 300 000 vapoteuses et recharges illégales ainsi qu'au gel de 13 comptes bancaires totalisant 1,8 million de dollars. Au total, 17 perquisitions ont été menées dans plusieurs villes de la province, dont chez nous à Saint-Lambert-de-Lauzon, dans le cadre d'une enquête visant un réseau soupçonné d'importer et de distribuer des produits de vapotage aromatisés contenant de la nicotine dont la vente est interdite au Québec. Les policiers ont aussi saisi de l'argent comptant, des produits de contrebande et différents biens. La vente se faisait à proximité des écoles. Au palais de justice de Québec, Mario Leclerc, un résident de Château-Richer, a plaidé coupable hier de harcèlement criminel. L'homme a menacé et intimidé à plusieurs reprises des employés de la municipalité de Château-Richer, un conflit qui a duré plusieurs mois en 2024. Le litige portait sur une construction pour laquelle l'homme de 47 ans n'avait pas demandé de permis. La peur des employés municipaux était telle que les portes de l'hôtel de ville étaient verrouillées en permanence. Selon les faits relatés devant le tribunal hier, Mario Leclerc avait déjà intimidé une inspectrice municipale qui avait dû quitter son poste par peur de l'individu. Leclerc a aussi suivi en voiture d'autres employés de la ville en faisant crisser ses pneus ou encore en klaxonnant de façon répétée. Le juge Jean Asselin a accepté la suggestion des avocats de la poursuite et de la défense
imposant à Leclerc une période de probation de 18 mois, l'accusé devra aussi réaliser 75 heures de travaux communautaires. Le bilan routier de 2025 a été particulièrement sombre en Chaudière-Appalaches. Selon les données de la Société de l'assurance automobile du Québec, 30 personnes ont perdu la vie sur les routes de la région, une augmentation de 11 % par rapport à la moyenne des cinq dernières années. Le nombre de blessés graves a aussi augmenté de plus de 22 % pour atteindre 92 personnes. Le Parti libéral du Québec dénonce une défaillance marquée du guichet d'accès à la première ligne, le GAP, en Chaudière-Appalaches, où environ 30 % des demandes de rendez-vous n'aboutissent pas, selon des données rapportées par la presse. Sur la période du 1er avril 2025 au 31 mars 2026, la région se classe au quatrième rang au Québec pour le taux d'échec d'accès aux services. Le porte-parole de l'opposition officielle en matière de santé, Mounsef Deraji, juge la situation inacceptable et demande des explications au gouvernement du Québec. Le gouvernement du Québec investira 1 milliard de dollars sur 10 ans pour aider les municipalités à rénover et moderniser leurs infrastructures en eau. L'annonce a été faite hier par les ministres Éric Girard et Samuel Poulain en marge des États généraux sur le coût et le financement des infrastructures municipales. Québec affirme vouloir mieux prioriser les travaux de réfection et améliorer la gestion des infrastructures tout en reconnaissant que d'autres investissements seront nécessaires pour répondre à l'ensemble des besoins des municipalités. Dans le monde du sport baseball, les Blue Jays de Toronto ont battu les Red Sox 6-1 hier à Boston. Dylan Cease a lancé 5 manches sans accorder de points. George Springer a frappé sa 300e longue balle en carrière dans la victoire. Les Yankees de New York ont défait les White Sox de Chicago 12-2. Ces deux séries de matchs se poursuivent aujourd'hui. Ligue frontière de baseball, victoire de 13-12 pour les Capitales de Québec face aux Valley Cats de Tri-City. Les deux équipes ont à nouveau rendez-vous ce soir 18h50 au stade de Canac à Québec. Lionel Messi a marqué 3 buts et l'Argentine a vaincu l'Algérie 3-0 lors du premier match des deux nations à la Coupe du monde de soccer hier. Victoire de 3-1 pour la France sur le Sénégal. Aujourd'hui, le Portugal et l'Angleterre sont en action. Demain, à Vancouver, le Canada va affronter le Qatar. Ben, c'est du soleil pour débuter cette journée du mercredi. Par contre, les nuages seront davantage présents. Il pourrait y avoir un orage en après-midi, maximum 25, humidex de 27 degrés. Des nuages pour ce soir, 40 % de risque d'averse en début de soirée, minimum de 11. Par contre, demain jeudi, des nuages, de la pluie, parfois forte en journée. Il pourrait y avoir un orage demain. On parle de 20 à 30 mm de pluie au total, 18 degrés au maximum. Des averses vendredi, 18. Des averses samedi avec 16. Des nuages pour dimanche avec 22. Les normales de saison, 23 le jour et 11 la nuit. Et actuellement, du côté de Saint-Georges et Beauceville, on a 10 degrés. Sainte-Marie-Centreville, on est à 11 dans vos 100 000 matins avec la musique des Bleus Jeans Bleus au 101.5.

Le directeur général des Golden Knights de Vegas a annoncé que John Tortorella, l'entraîneur-chef, ne sera pas de retour avec l'équipe l'an prochain. Lui qui avait réussi à redresser la barre dans les dernières semaines pour permettre à l'équipe, évidemment, de faire la finale de la Coupe Stanley. 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OK, la musique souvenir de Jean Leloup maintenant avec La vie est laide. 6h16, pas vrai ça, la vie est belle. Avec le beau soleil qu'on connaît, par contre, on aura plusieurs journées avec du temps gris au moins jusqu'à mardi. Ça va commencer demain. Bref, faudra se trouver des jeux de société. Ben justement, Marc Fournier de Gladius sera avec nous vers 7h15 pour nous donner des idées. Des choix de jeux à jouer en famille. Bienvenue au 101.5.

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0: dans vos 100 000 matins. Je vous souhaite un agréable début de journée. Merci d'avoir choisi les 100 000 matins. 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
0: Ouais, ben pour rentrer sur Québec, c'est déjà compliqué. C'est rouge foncé, foncé. D'ailleurs, on a dû fermer une voie sur deux, autoroute 73 à l'approche du pont La Porte, pour un accident qui est survenu à 6h09. Ça risque de compliquer l'entrée sur Québec. Donc, Robert Clich, direction nord, ça refoule à partir de la rue Beaulieu. Si vous êtes sur l'autoroute 20 dans le secteur de Saint-Nicolas, c'est rouge à partir de la halte routière à Briquetville. Et si vous êtes sur la 20, direction ouest, c'est rouge à partir du chemin des îles. Pour entrer sur Québec, une fois ce secteur-là dépassé là, de l'accident, ça reprend du rythme plus normal. C'est rouge sur le pont de Québec. Sinon, pour le reste, c'est partout où il y a des travaux. Ça provoque un peu de ralentissement. D'ailleurs, je vous rappelle qu'on respecte les limites des vitesses aux abords des chantiers parce que les amendes sont doublées. Vous êtes témoin d'événements sur la route, quelque chose que j'ai pas vu. N'hésitez pas à partager l'info au profit des autres. 418-387-1015.
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5: Bonjour, ici Benjamin Aubert. Voici vos actualités. Le Parti libéral du Québec dénonce une défaillance marquée du guichet d'accès à la première ligne en Chaudière-Appalaches, où environ 30% des demandes de rendez-vous n'aboutissent pas, selon des données rapportées par la presse. Sur la période du 1er avril 2025 au 31 mars 2026, la région se classe au quatrième rang au Québec pour le taux d'échec d'accès aux services. Le porte-parole de l'opposition officielle en matière de santé, Monsef Deragy, juge la situation inacceptable et demande des explications au gouvernement. Le gouvernement du Québec investira 1 milliard de dollars sur 10 ans pour aider les municipalités à rénover et moderniser leurs infrastructures en eau. L'annonce a été faite mardi par les ministres Éric Girard et Samuel Poulain en marge des États généraux sur le coût et le financement des infrastructures municipales. Québec affirme vouloir mieux prioriser les travaux de réfection et améliorer la gestion des infrastructures tout en reconnaissant que d'autres investissements seront nécessaires pour répondre à l'ensemble des besoins des municipalités. Une vaste opération de la Sûreté du Québec a mené à la saisie de plus de 300 000 vapoteuses et recharges illégales ainsi qu'au gel de 13 comptes bancaires, totalisant plus de 1,8 million de dollars. Au total, 17 perquisitions ont été réalisées dans plusieurs villes du Québec, dont Saint-Lambert-de-Lauzon, dans le cadre d'une enquête visant un réseau soupçonné d'importer et de distribuer des produits de vapotage aromatisés contenant de la nicotine, dont la vente est interdite. Les policiers ont aussi saisi de l'argent comptant, des produits de contrebande et divers biens. Et enfin, le bilan routier de 2025 a été particulièrement sombre en Chaudière-Appalaches. Selon les données de la Société de l'assurance automobile du Québec, 30 personnes ont perdu la vie sur les routes de la région, soit une hausse de 11% par rapport à la moyenne des 5 années précédentes. Le nombre de blessés graves a également augmenté de plus de 22% pour atteindre 92 personnes. Voilà, c'est ce qui complète. Pour d'autres manchettes, consultez maboss.com.
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6: C'est du soleil pour l'avant-midi, un peu plus de nuages en après-midi. Il pourrait y avoir...

de l'instabilité provoquant un orage en après-midi, fin de journée, début de soirée. On parle d'un maximum autour de 25-27 facteurs humidex. Ça demeure nuageux ce soir, la nuit prochaine, minimum de 11. Demain, de la pluie, parfois forte en milieu de journée, avec un risque d'un orage en après-midi. On parle d'un total de 20 à 30 mm de pluie, maximum de 18. Des averses vendredi, là aussi 18 degrés. Des averses pour samedi, minimum de 13, maximum de 16. Des nuages pour dimanche avec 22. Et actuellement, ben partout où vous êtes, on est à 12 degrés. Bon début de journée. 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En musique, on s'offre la plus récente de Francis de Grandpré. Voici « Si j'avais su ». Parce qu'en Beauce, le meilleur de la musique, c'est « Oh!

matin. On est à 12 degrés sous le soleil. Je vous souhaite un agréable début de journée. Si vous êtes en direction du travail, passez-nous une belle journée. Puis merci de nous permettre de le faire en votre compagnie au meilleur de la musique. On s'appelle O1015. Bon mercredi.

0: minutes de mon début de journée. Vous savez, l'été, durant la période des vacances, surtout si on a des enfants, on cherche à faire des activités pour les amuser, les divertir, puis créer des beaux souvenirs, des beaux moments. Et il y a des gens qui vont être appelés à faire toutes sortes d'activités plein air, la pêche, par exemple, ou le vélo. Ou encore faire du camping. Mais le Zoo de Granby a lancé en conférence de presse sa nouvelle saison estivale on sera prêt à accueillir les visiteurs à compter du 20. Donc, en fin de semaine, c'est là que ça va commencer du côté du Zoo de Granby. C'est un incontournable, quand on est au Québec. C'est pas tellement loin. C'est le fun d'aller faire un tour là-bas. 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Puis d'autant plus qu'on aura un nouveau pensionnaire. Ouais, parce que vous savez que depuis quelques jours, on parlait de ce kangourou qui était hébergé de façon illégale dans un refuge d'animaux qui avait pris la fuite et qui l'a été retrouvé. Bon, hier, il y a des spécialistes du monde animal qui l'ont... endormi avec une cartouche là de petits liquides pour faire en sorte qu'il puisse évidemment arrêter de courir pour qu'on puisse le capturer puis il trouvera refuge pour le reste de sa vie aux eaux de Granby. Donc ça a été confirmé cette nouvelle-là. Ça avait beaucoup fait jaser là, Boucherville, Longueuil, tout ce secteur-là. Un kangourou en liberté, c'est assez rare qu'on voit ça. Donc l'animal a été capturé en toute sécurité hier puis il va se retrouver aux eaux de Granby. 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C'est pas plus compliqué que ça. boutiquelecargo.com. 6h43 minutes dans vos 100 000 matins. On s'offre quelques messages, des occasions d'affaires pour vous autres, mais aussi de vous rappeler certains événements qui vont se tenir dans la région. Et on aura la musique de Clément Jacques, les espaces sans réponse dans vos 100 000 matins, au meilleur de la musique. On s'appelle O101.5.
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0: Les partis politiques s'activent en prévision de cette élection générale qui est prévue pour le début du mois d'octobre prochain. On sait déjà que dans la circonscription de Beauce-Nord, on va retrouver pour le Parti conservateur du Québec Mme Patricia Drouin, l'ancienne mairesse de Vallée-Jonction. Dans Beauce-Sud, c'est Jonathan Poulin qui sera de retour pour le Parti conservateur. D'ailleurs, il sera opposé à Samuel Poulin, ministre actuel des Affaires municipales qui... visiblement sera de retour pour la Coalition Avenir Québec. Les libéraux ont nommé une personnalité que je ne connaissais pas vraiment. Du côté de Beauce-Nord, il y a encore quelques cartes à jouer, notamment pour la Coalition Avenir Québec. On sait que M. Provençal ne sera pas de retour, mais depuis quelques semaines, il y avait une forte rumeur qui faisait en sorte que Nancy Labbé, la directrice générale de la MRC de la Nouvelle-Beauce, était pressentie. D'ailleurs, il y a des gens qui ont fait toutes sortes de liens, notamment parce que Charles Milliard a été président de la Fédération des chambres de commerce au moment où Nancy Labbé était directrice générale de la Chambre de commerce et d'industrie Nouvelle-Beauce. Donc, ces gens-là se connaissent bien. Nancy Labbé avait déjà travaillé, entre autres, pour les libéraux fédéraux du temps de Claude Drouin, rappelez-vous. Et là, ben, c'est demain que le Parti libéral du Québec va officialiser la candidature de Nancy Labbé pour être candidate, donc, en prévision des élections du mois d'octobre. On sait déjà, donc, qu'il y aura deux femmes qui vont s'opposer, Patricia Drouin pour les conservateurs, Nancy Labbé pour les libéraux. Reste maintenant à déterminer qui représentera la CAQ. Est-ce qu'il y aura des représentants du Parti québécois? Moi, je pense que oui. Visiblement, il y aura assurément des gens qui vont se montrer intéressés de représenter le Parti québécois. On verra évidemment pour la suite. Est-ce que des gens connus, une pointure intéressante ou encore des membres du parti de la circonscription? Parce que dans chaque comté, on a des représentants, là, des gens qui vendent des cartes de membres, entre autres. Ça pourrait être quelqu'un de l'entourage. Même chose pour Québec solidaire. Je suis profondément convaincu là que ça courra pas pour se présenter, notamment pour Québec solidaire dans la circonscription de Beauce-Nord. 6-56. Donc, Nancy Labbé qui sera donc confirmée demain en journée comme la représentante du Parti libéral du Québec pour les prochaines élections. Les messages, on revient avec les nouvelles de 7 heures. Merci d'avoir choisi les 100 000 matins au 101.5. 100 000
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0: Bon, ben c'est code rouge depuis un bon moment déjà. Il y a eu vers 6h10 ce matin un accident. Ça a provoqué toute cette congestion. C'est arrêté sur l'autoroute 73 direction Québec, là. À partir de la rue Beaulieu, c'est par choc à par choc, là. Mais à la hauteur de l'autoroute 20, c'est arrêté. Même chose pour l'autoroute 20, direction Est. C'est à la hauteur de la halte routière à Briqueville que ça ralentit. Et c'est au rouge à partir de Lévis pour entrer sur Québec. C'est passablement surchargé. D'ailleurs, la congestion se maintient jusqu'au tout début du tablier du pont Pierre-Laporte. C'est rouge sur le pont de Québec. Ça refoule sur Guillaume-Couture vers Lévis. Ça refoule sur Marie-Victorin vers Saint-Nicolas. C'est au ralenti sur Henri IV, direction nord, entre Hochelaga et chemin Sainte-Foy. Et il commence à y avoir des points chauds sur le boulevard Charest, direction est, à partir de Henri IV. Ça reprend du rythme, mais à la hauteur de Robert Bourassa, ça se complique. Saint-Sacrement aussi. Si vous êtes sur l'autoroute 20 en direction Lévis, dans les bretelles de l'autoroute, c'est compliqué. Charny, Saint-Jean-Chrysostome, Saint-David, pour le reste, ça circule plutôt bien. Vous êtes témoin d'événements sur la route, n'hésitez pas à vous partager l'info 418-387-1015.
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2: Bon mercredi, ici Louis-Philippe Arnoirel. Le premier ministre Mark Carney dit avoir eu plusieurs discussions informelles avec le président américain Donald Trump lors du sommet du G7 en France. Aucune rencontre bilatérale officielle n'est prévue entre les deux dirigeants pendant le G7 qui se termine aujourd'hui. Le chef libéral a précisé que le président Trump n'avait prévu de rencontre bilatérale qu'avec le président français Emmanuel Macron et le premier ministre de l'Inde Narendra Modi. Il affirme qu'il a eu 7 ou 8 conversations informelles avec M. Trump, lors desquelles ils ont parlé d'intelligence artificielle, de l'Ukraine et de l'Iran. Toujours à Ottawa, des députés appellent le gouvernement fédéral à lutter contre la montée de l'idéologie antiféministe en finançant des programmes visant à contrer la manosphère. Le comité de la condition féminine de la Chambre des communes a déposé hier un rapport en ce sens. Selon le comité, les garçons et les jeunes hommes qui se sentent isolés ou qui ont du mal à trouver leur place dans la société sont exposés à des contenus extrêmes en ligne qui glorifient la déshumanisation des femmes. Le rapport indique que des influenceurs incitent les garçons à réprimer leurs émotions et à valoriser l'hypermasculinité tout en présentant les avancées des femmes comme une perte pour les hommes. Le Parti libéral du Québec s'engage à investir 380 millions de dollars additionnels sur 4 ans pour la promotion et la protection du français s'il forme le prochain gouvernement. C'est l'enveloppe budgétaire inclue à leur plan pour la langue française présenté hier après-midi à Montréal. 138 millions de dollars seraient dédiés à la francisation afin de réduire les délais d'attente et d'assurer un accès plus rapide aux services. 110 millions seraient injectés pour la promotion de la lecture. Et pour terminer, le kangourou roux en liberté depuis vendredi sur la rive sud de Montréal a finalement été capturé hier. L'animal se trouve maintenant au zoo de Grand Bay. Vers 22h hier soir, le kangourou était réveillé et était en bonne santé. C'est ce qui complète vos actualités Arsenal Média. Passez une bonne journée sur nos ondes.
3: Baseball, les Blue Jays de Toronto ont battu les Red Sox 6-1 hier au Fenway Park à Boston. Dylan Cease, a lancé 5 manches sans accorder de points. George Springer a claqué sa 300e longue balle en carrière dans la victoire. Les Yankees de New York ont défait les White Sox de Chicago par la marque de 12-2. Ces deux séries de matchs se poursuivent aujourd'hui. Ligue frontière, victoire de 13-12 pour les Capitales de Québec face aux Valley Cats de Tri-City. Les deux équipes ont rendez-vous à nouveau ce soir 18h50 au stade de Canac. Lionel Messi a marqué 3 buts. L'Argentine a vaincu l'Algérie 3-0 lors du premier match entre ces deux nations à la Coupe du monde de soccer hier. Victoire de 3-1 pour les Bleus. La France qui défait le Sénégal. Aujourd'hui, le Portugal et l'Angleterre seront en action. Demain, le Canada affronte le Qatar. Ben, c'est du soleil pour débuter la journée, mais les nuages seront plus présents l'après-midi. Il pourrait y avoir un orage presque sur l'heure du souper, mais en début de soirée. On parle d'un maximum à 25, facteur humidex de 27 degrés pour aujourd'hui. Des nuages pour ce soir, 40% les risques d'averses et d'orages, minimum de 11 la nuit prochaine. Demain, jeudi, de la pluie, parfois forte en mi-journée. Il pourrait y avoir un orage, 20 à 30 mm d'eau prévu. Ce sera venteux demain, maximum de 18. Des averses pour vendredi, 18 degrés. Des averses pour samedi avec 16. Et actuellement, on est à 13 degrés, centre-ville, Sainte-Marie.
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jours de pluie à l'horizon. Quoi de mieux que des jeux de société pour passer du bon temps, surtout pour entendre des rires, des cris. Parfois, c'est la frustration du mauvais perdant, mais surtout de celui qui remporte le match. On va s'entretenir avec mon ami Marc Fournier des éditions Gladius dans les prochaines minutes. Il va nous donner des suggestions de jeux. On va délaisser Electro pour vraiment s'asseoir puis jouer à des jeux entre amis, en famille. C'est toujours très, très agréable. En musique, voici Mumford & Sons avec Rubber Band Man dans vos 100 000 matins au 101.5. Bon mercredi.

0: Classe moyenne avec Je t'en vacances, et il aurait pu ajouter que pour être heureux, ça nous prend un jeu, notamment des éditions Gladius. Mon ami Marc Fournier est là. Salut, comment vas-tu?
1: Hey, bon matin Jean-François, ça va super bien, merci beaucoup.
0: Oui, les vacances, c'est un moment où on se retrouve en famille, entre amis, puis là, on prévoit 4-5 jours de mauvais temps, de la pluie, puis on se dit, ah, qu'est-ce qu'on fait? Pis on délaisse les tablettes, tout ce qui est électronique, puis on joue à des jeux. On entend des cris, des rires, puis souvent, c'est des cris de celui qui gagne ou encore du mauvais perdant, là.
1: L'important, c'est d'avoir du plaisir, de rire, de passer un bon moment, parfois un peu plus stressé, parfois on rit plus, des fois on est plus choqué, mais ça crée de l'émotion, puis quand on crée de l'émotion, ben c'est signe que c'est un bon jeu, puis on a passé un bon moment ensemble.
0: Oui, puis on se crée des souvenirs, puis ce qui est encore plus trippant, c'est que les éditions Gladius, c'est québécois, et sur le site internet gladius.ca, on retrouve le top 10 idées vacances, et ça se glisse bien dans une valise ou dans un sac à dos. C'est parfait pour les vacances. Parle-moi un peu des nouveaux jeux qu'on retrouve, Marc.
1: Ben écoute, j'ai envie de débuter par un jeu qu'on a sorti il y a à peu près 6-7 mois qui s'appelle Track 10. Petit jeu de cartes, ça s'emmène très bien. On dit 8 ans et plus sur la boîte, mais honnêtement, là, à 7 ans, peut-être même 6 ans, ça peut aller à jouer en famille. Il n'y a pas de trouble. 2 à 6 joueurs, petit jeu de cartes. Si vous aimez, les Uno, Skateboo, Flip 7 de ce monde, vous allez adorer le jeu Track 10 ou Track 10, dépendant comment est-ce qu'on le nomme. Le but du jeu, c'est le premier joueur ou la première équipe, parce qu'on peut jouer en équipe. Moi, j'aime bien y jouer en équipe, qui va faire une séquence de 1 à 10 devant soi avec des cartes qui sont numérotées de 1 à 10. Mais dit comme ça, JF, ça paraît simple, mais là, vous avez des cartes qui vont voler des cartes aux autres joueurs, enlever des cartes, vous allez pouvoir échanger votre jeu quand il est pas bon avec le jeu d'un autre joueur, changer de place en entour de la table. Bref, quand vous êtes sur le point de terminer votre séquence et que vous faites jouer un tour de même, des fois, c'est pas le fun, mais quand c'est nous qui le faisons, ben là, c'est plus drôle. Un jeu super le fun, mais pas compliqué, accessible à tout le monde. Belle suggestion pour cet été dans vos valises, le jeu Track 10.
0: Oui, monsieur, puis d'autant plus qu'il est au numéro 1. Mais le numéro 2, tu me fais bien rire juste par l'appellation, le trou de cul de luxe.
1: un grand classique québécois hein, qui existe depuis des décennies, honnêtement. Mais on l'a adapté, on l'a upgradé, puis on a fait le règlement en guillemets officiel à force de regarder partout au Québec comment est-ce qu'on l'a joué. Donc, avec la version du trou de cul qu'on a créé, vous pouvez jouer à 3 joueurs, 4, 5 ou 6 joueurs. On a créé les chaises. Vous avez la chaise du président, du vice-président, de la secrétaire, du journalier, de l'ouvrier, puis la chaise du joueur qui va occuper la position du trou de cul, qui est la toilette. Bref, on distribue les cartes à tout le monde. Le but du jeu, c'est le premier qui se départit de ses cartes. Il faut que vous soyez le premier pour devenir le président. Sinon, le deuxième vice-président, mais surtout pas le dernier pour occuper mauvaise position. Puis là, vous avez le carnet de pointage. Il y a une mécanique pour compter les points. Si vous partez de la dernière position, allez jusqu'à président, vous allez faire plus de points. Fait qu'à la fin de la soirée ou quand vous allez avoir terminé de jouer, là, vous allez pouvoir vraiment savoir c'est qui est le grand gagnant. Donc, trou de cul qui vient de sortir, le jeu, la version de luxe avec tout ça à l'intérieur. Puis vous avez une petite version encore plus accessible à seulement 12 $ avec la toilette, le jeu de cartes et les règlements disponibles maintenant dans votre boutique préférée. On dit 10 ans et plus encore, Jean-François, sur la boîte, le titre, bon, tout ça, mais honnêtement, là, c'est un jeu que vous allez pouvoir jouer en famille avec les enfants à partir de 7 ans. Sans problème, 3 à 6 joueurs.
0: Mais dis-moi, quand vous avez fait la conception du jeu, Marc, tu me dis, on a vérifié les règlements dans plusieurs régions du Québec. Est-ce qu'on réussit à trouver une seule façon de jouer à ce jeu-là?
1: Il n'y a pas juste une façon. Selon ce que vous habitez puis la région, les gens vont jouer à leur façon qu'un simple jeu de cartes. Fait que le défi dans ce temps-là, c'est de regarder toutes les manières différentes selon les régions, puis d'arriver avec la meilleure façon puis de l'adapter, puis de mettre un plus, parce que tu sais, la faiblesse un peu de ce jeu-là, entre guillemets, à la fin de la soirée, tu sais pas qui a gagné, tout le monde qui s'estime, j'étais plus souvent président, tout ça. Fait que c'est de trouver une mécanique qui est le fun, puis de compter les points, puis avec un petit brin de stratégie, des fois en disant, puis là, tu suis la game, ben j'aime peut-être mieux me ramasser trop de cul, puis courir la chance de faire le grand coup de circuit, de passer de trop de cul à président direct, faire plus de points, puis là, remporter la partie, tu sais. Fait que c'est de trouver des mécaniques, d'adapter, puis d'écouter un peu tout le monde, puis de mettre ça le plus simple, mais le plus amusant possible avec la meilleure mécanique de jeu possible. C'est un peu comme à l'époque quand on avait fait le jeu de la boulette, là. Tu sais, c'était de ramasser tous les règlements puis de trouver une tournure puis d'en rajouter dedans pour que ça vaille la peine d'acheter le jeu également, tu sais. Puis surtout quand on l'offre en cadeau à des gens, tu sais, qu'on connaît, qu'on sait qu'ils aiment jouer aux cartes à 12$, là, ça s'offre très, très bien.
0: Mais Marc, pendant qu'on se parle, il y a Michel qui m'écrit puis qui me dit, moi, mon problème, c'est de confondre le trou de cul avec le boss parce que des fois, j'ai l'impression que c'est le même.
1: Écoutez, je vais
0: Quand
1: on regarde, c'est juste appelé le truc de cul en français, mais en anglais, c'est le président.
0: OK. parle-moi du jeu Doubleau. Je connaissais pas ce jeu-là.
1: Ben, c'est tout nouveau. Donc, c'est normal. C'est un gars de Québec, Nicolas Perron, qui a inventé ce jeu-là. Ça fait plusieurs années qu'il travaille sur sa mécanique. C'est un excellent jeu, là. Si vous aimez le jeu de Scrabble ou Boggle, vous allez adorer ce jeu de mots-là. Moi, personnellement, des jeux de mots, à la base, ça ne m'attirait pas parce que je gagne jamais à ça. Je suis pas bon pour ça, les jeux de mots. Mais avec Doubleau, tout le monde va réussir à jouer et à faire des points pour s'améliorer. C'est ça qui est la grande force de ce jeu-là. Vous avez un brasseur, vous brassez des lettres, puis là, ça va vous indiquer 10 duos de lettres, puis vous avez 120 secondes pour trouver des mots qui contiennent ces lettres-là, puis idéalement qui débutent par une de ces lettres-là pour faire le plus de points possible. Et vous avez les cartes défis. Fait que les puristes, ceux qui sont vraiment bons, là, les jeux de mots, là, vous allez pouvoir intégrer les cartes défis. Fait que ça va augmenter le défi. Mais si vous jouez en famille ou avec des gens qui sont moins habitués que les jeux de mots, prenez pas les cartes challenge pour débuter. On parle d'un jeu de 10 ans et plus. Encore là, 9 ans, ça peut aller 1 à 6 joueurs. Excellent jeu, là. Si vous aimez, Scrabble, Boggle, les jeux de mots, vous allez adorer Doubleau. Puis en plus, c'est un Québécois qui l'a inventé.
0: Il y a un jeu aussi qui pourrait sûrement attirer l'attention des familles avec des enfants. Camping en folie avec Ludo et Méninge.
1: Oui, c'est un jeu qu'on a sorti maintenant à peu près 24 à 36 mois, si ma mémoire est bonne. Mais là, c'est la suggestion pour les plus jeunes. Parce que lui, on dit 6 ans et plus, mais à partir de 5 ans, en famille, vous allez avoir du plaisir. C'est de 2 à 4 joueurs. C'est l'histoire de 3 petits écureuils, pistaches, noisettes et je me rappelle pas de la troisième, là, mais pistache, pacane puis noisette. C'est 3 écureuils qui partent en camping. Et là, vous avez 3 petits jeux différents que vous allez jouer avec vos enfants. Vous allez devoir faire le chocolat chaud, fabriquer des biscuits. Vous avez le pique-nique, le défi avec les noisettes. Puis le but du jeu, ben, c'est le premier joueur qui va se départir de tous ses guimauves. Ça vient avec plein de petits guimauves à l'intérieur du jeu. Donc, excellent choix. C'est un jeu qui va développer beaucoup d'habiletés chez vos enfants sans qu'ils s'en rendent compte. C'est comme la gestion des émotions, la mémoire et un paquet d'autres bonnes choses. Fait que même si on est l'été, vous allez jouer, puis ils vont apprendre, puis ils vont acquérir des belles attitudes pour le retour en classe en septembre, parce qu'on va y retourner à l'école.
0: Ben oui. Puis dans la dernière chronique qu'on avait fait ensemble, il a été question du jeu de Toc, le Jokorami aussi, le Yum. Est-ce qu'il y a d'autres jeux qui attirent l'attention des joueurs pendant la période des vacances?
1: Ben, un grand coup de cœur, Jean-François, qui va sortir au cours de la prochaine semaine, c'est le jeu, retenez ce nom-là, Twist 19, un jeu de cartes extraordinaire à jouer entre amis, en famille, ça va jusqu'à 6 joueurs à partir de 7-8 ans. Si vous, encore là, je me répète, mais si vous aimez les jeux de cartes, c'est tout petit, c'est 12$ seulement détail, ça s'en vient. Twist 19, un jeu qui est super le fun. C'est le premier, c'est le but du jeu, c'est de pas faire de points du tout, de se départir de ses cartes et toujours jouer en dessous du joueur précédent. Puis là, vous avez des cartes spéciales qui viennent agrémenter le tout. Juste un beau petit niveau de stratégie, mais pas compliqué parce qu'on veut pas se casser la tête. On est en vacances, on va avoir du plaisir puis jouer avec des jeux qui sont amusants et simples à jouer. Donc, retenez ça, le titre Twist 19, bientôt disponible.
0: Je vous invite à visiter le site web gladius.ca pour évidemment le top 10 des jeux de cette année, mais il y en a tellement des jeux de disponibles. 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Tout ça est disponible. On vous donne des idées pour s'amuser en famille, créer des moments très agréables, puis surtout créer des souvenirs. Ça, c'est ça qui est important, puis d'autant plus que, bon, il y a quelques journées où il y aura du temps gris, des averses, de la pluie. Ben pourquoi pas jouer à des jeux puis rendre ça très agréable. Max, toujours un plaisir. Hein? T'es vraiment contagieux. Le bonheur, ça l'est contagieux pour l'équipe de Gladius. Merci encore une fois d'avoir pris du temps pour nous parler, puis bon succès, mon ami.
1: Ben merci à toi, Jean-François, puis bonnes vacances à tout le monde qui nous écoute. Bon été.
0: Bon été, mon ami. Marc Fournier, président des éditions Gladius, c'est québécois, puis on pense à s'amuser, puis on a tendance à s'isoler sur notre téléphone, la tablette, l'ordi. Hey, on met ça de côté, là, puis on joue à des jeux de société. On retrouve le plaisir de jouer à des jeux. Pendant que je vous parle, je suis là sur le site Internet. Oui, il y a Track 10 que Marc nous a parlé, Twist 19, le jeu du trou de cul, mais il y a, pour les amateurs de sport, hockey, superstar, il y en a vraiment pour tous les goûts. Allez faire votre tour, gladius.ca pour les détails. 7h24.
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0: Oh! OK, 7h, presque 25 minutes. On a 13 degrés sous le soleil. On aura une bien belle journée. On aura aussi les nouvelles régionales avec Benjamin Aubert dans un petit moment. Le temps de vous rappeler que c'est pas facile pour entrer sur Québec. Je vous donne coup d'œil circulation dans les prochaines secondes. Bon mercredi.
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0: C'est code rouge sur... Robert Lich, direction Québec, à partir des échangeurs de la rue Beaulieu et à la hauteur du parc des chutes de la Chaudière, c'est arrêté. C'est complètement pare-choc à pare-choc. Si vous êtes sur l'autoroute 20, direction Est, c'est tout de suite dans la bretelle de la sortie, route Lagueux à Saint-Étienne. Et là aussi, c'est compliqué pour entrer sur Québec. C'est code rouge sur l'autoroute 20, direction Ouest, à partir de Charles-Rodrigue à Lévis. Et la congestion se maintient jusque sur le tablier du pont Rizy. Une fois sur le pont La Porte, ça reprend du rythme, mais à la sortie, compte tenu des travaux qu'on retrouve sur Henri IV, ça refoule jusqu'à Chemin Saint-Louis. Entre Chemin Saint-Louis et Chemin Sainte-Foy, c'est problématique. Direction au sud, ça se complique sur Henri IV notamment. C'est code rouge sur le pont de Québec, ça refoule sur Guillaume Couture vers Lévis. Sur Marie-Victorin vers Saint-Nicolas et ses codes rouges sur le boulevard Laurier entre Henri IV et l'Université Laval. Mais tout ce qui est direction est vers le centre-ville de Québec, mis à part le boulevard Champlain, ça se complique. Il y a des travaux partout, partout. Si vous êtes sur l'autoroute 20 en direction Lévis, dans les bretelles de l'autoroute Avenue des Églises à Charny, c'est au ralenti. C'est au ralenti sur l'autoroute directement 20. À l'approche de Taniata, il y a des travaux dans ce secteur-là, puis juste au-dessus de la rivière des Etchemins, ça reprend du rythme.

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10: Bonjour, ici Benjamin Aubert. Voici vos actualités. Le Parti libéral du Québec dénonce une défaillance marquée du guichet d'accès à la première ligne en Chaudière-Appalaches, où environ 30% des demandes de rendez-vous n'aboutissent pas, selon des données rapportées par la presse. Sur la période du 1er avril 2025 au 31 mars 2026, la région se classe au quatrième rang au Québec pour le taux d'échec d'accès aux services. Le porte-parole de l'opposition officielle en matière de santé, Monsef Deragy, juge la situation inacceptable et demande des explications au gouvernement. Le gouvernement du Québec investira 1 milliard de dollars sur 10 ans pour aider les municipalités à rénover et moderniser leurs infrastructures en eau. L'annonce a été faite mardi par les ministres Éric Girard et Samuel Poulain en marge des États généraux sur le coût et le financement des infrastructures municipales. Québec affirme vouloir mieux prioriser les travaux de réfection et améliorer la gestion des infrastructures tout en reconnaissant que d'autres investissements seront nécessaires pour répondre à l'ensemble des besoins des municipalités. Une vaste opération de la Sûreté du Québec a mené à la saisie de plus de 300 000 vapoteuses et recharges illégales ainsi qu'au gel de 13 comptes bancaires, totalisant plus de 1,8 million de dollars. Au total, 17 perquisitions ont été réalisées dans plusieurs villes du Québec, dont Saint-Lambert-de-Lauzon, dans le cadre d'une enquête visant un réseau soupçonné d'importer et de distribuer des produits de vapotage aromatisés contenant de la nicotine dont la vente est interdite. Les policiers ont aussi saisi de l'argent comptant, des produits de contrebande et divers biens. Et enfin, le bilan routier de 2025 a été particulièrement sombre en Chaudière-Appalaches. Selon les données de la Société de l'assurance automobile du Québec, 30 personnes ont perdu la vie sur les routes de la région, soit une hausse de 11% par rapport à la moyenne des 5 années précédentes. Le nombre de blessés graves a également augmenté de plus de 22% pour atteindre 92 personnes. Voilà, c'est ce qui complète. 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
13: Ben, c'est du soleil pour débuter la journée. Les nuages seront davantage présents en mi-journée. On pourrait avoir un orage en fin d'après-midi ou en début de soirée. On parle d'un maximum 25, humidex 27. Nuages la nuit prochaine avec 11 au minimum, de la pluie demain parfois forte, 20 à 30 mm au programme. Ce sera venteux, maximum de 18. Des averses vendredi, 18 degrés. Des averses pour samedi avec 16. Les normales de saison, 23 le jour et 11 la nuit. Et actuellement, du côté de Sainte-Marie, on a 13 degrés dans vos 100 000 matins. Il y a un événement qui est en cours du côté de Saint-Lambert. Je vous donnerai plus de détails dans les prochaines minutes. On va aussi parler avec les gens du Massif du Sud, des activités.

Aux 100 000 le matin, hier en soirée, il y a des recherches intensives qui ont été menées par les pompiers et les policiers de la Sûreté du Québec sur les eaux de la rivière Chaudière dans le secteur de Saint-Lambert-de-Lauzon. C'est qu'il y a un citoyen qui a appelé le 911 vers 19h30 après avoir aperçu une personne qui a chaviré en kayak sur la rivière Chaudière. Et là, les recherches ont permis de retrouver l'embarcation et la veste de flottaison. Malheureusement, pas de traces du kayakiste qui manque toujours à l'appel. Les pompiers de Saint-Lambert, de Scott et de Lévis ont participé activement aux recherches. Il y a même un drone qui a été utilisé là pour tenter de localiser la personne qui est portée disparue. Évidemment, avec la tombée de la nuit, on a dû suspendre les recherches, mais tout ça doit reprendre ce matin. D'ailleurs, cette nouvelle-là va évoluer en cours de journée. Il y aura un poste de commandement de la Sûreté du Québec et on doit envoyer des équipes de plongeurs là pour tenter d'effectuer des recherches donc de cette personne qui est portée disparue dans les eaux de la rivière Chaudière depuis hier en fin de début de soirée, fin de journée, début de soirée. Donc cette personne-là se déplaçait en kayak. Puis il y a beaucoup de gens qui pratiquent des activités nautiques sur la rivière Chaudière. Visiblement, je ne sais pas si c'est une histoire de courant ou quoi. Qu'est-ce qui a provoqué tout ça? Mais pour le moment, il y a cette opération de recherche pour tenter de localiser la personne disparue. 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En musique, la plus récente de Chabouzé, voici Cowgirl.

0: 7h40 minutes dans vos 100 000 matins. Bon mercredi, bon début de journée. Évidemment, on va prendre des vacances. Et qui dit vacances, ben pour plusieurs, ça sonne plein air, ça sonne de jouer à l'extérieur. Et qui de mieux que ma prochaine invitée pour nous parler des activités à faire, à découvrir au parc du Massif du Sud, c'est Joy Dupuis. Bon matin, Joy, comment vas-tu?
1: Bon matin, ça va bien, toi?
0: Ben oui, très bien, merci. Joy, évidemment, le camping, l'hébergement chez vous, c'est possible?
1: Oui, c'est possible. On a une belle offre de camping et d'hébergement. Du camping, on va avoir 90 sites qui accueillent des tentes, des VR, des petites roulottes, des sites rustiques, là, en pleine forêt. Puis en termes d'hébergement, on va avoir une offre vraiment variée, avec des refuges, des prêts à camper. Donc c'est ça. Pas mal d'offres d'hébergement pour tous.
0: Puis en même temps, ça s'adresse à toute la famille, ça s'adresse à tout le monde, autant aux amateurs de plein air aguerris, parce que il y a une foule d'activités qu'on peut faire au parc du Massif du Sud, là.
1: Oui, tout à fait. Dans le fond, quand tu dis destination familiale, c'est vraiment ça, puisqu'au parc du Massif du Sud, les enfants de 12 ans et moins y entrent gratuitement, en tout temps. Ils peuvent bénéficier d'un parcours d'hébertisme également avec 15 modules de jeu. Et on a également, bien sûr, de la randonnée pédestre, plus de 70 km de sentier, avec le parcours du Mont-Saint-Magloire notamment et sa nouvelle tour d'observation qui est la plus avec la plus haute de Chaudière-Appalaches, donc qui permet d'avoir quand même une très belle vue.
0: Ah, puis c'est tellement magnifique d'aller passer du temps là. La vue, elle est exceptionnelle. Moi, j'ai eu la chance de le faire l'hiver. C'était magnifique. Mais en plein été, avec les étoiles, ça doit être juste wow, là.
1: Ça va être incroyable pour un séjour nature. Ça va être vraiment incroyable. Puis on propose aussi du vélo de montagne. Donc, on a 55 km de sentier pour les adeptes de vélo de montagne. On a 30 km de pistes multifonctionnelles, donc qui vont être des pistes un peu plus gravelées, qui vont être accessibles à toute la famille. Et on va aussi avoir 25 km de sentiers, on va dire, plutôt de type single track, du niveau facile à très difficile. Donc il y en a vraiment pour tous les goûts.
0: Oui, puis on a encore une fois ces fameux sentiers où on peut se promener, se balader à flanc de montagne dans la nature. Mais est-ce que la piste d'hébertisme a des niveaux de difficulté ou c'est vraiment pour tout le monde?
1: C'est vraiment pour tout le monde, c'est vraiment pour petits et grands. Et en exclusivité, on peut dire qu'on est en train de refaire le fameux château Labyrinthe qui est très connu dans cette piste d'hébertisme. Donc voilà, il va être ouvert très prochainement là dans les jours qui arrivent.
0: Et plus
1: le plus grand bonheur.
0: Ben c'est génial. Puis plus spécifiquement, il y aura des activités là, entre autres le 22 août prochain, 9e édition pour le Trail du Massif du Sud. Parle-moi de cette activité là.
1: Écoute, le retour de le Trail du Massif du Sud, donc c'est la 9e édition qui est présentée par Desjardins. On va proposer plusieurs parcours de course, donc un 32 km, un 22 km, un 11 et un 6. Et on a aussi deux épreuves participatives qui vont être le 6 km de marche et un 2 km qui va être réservé pour les enfants. Donc ça va se passer le 22 août au parc du Massif du Sud. On va avoir des items souvenirs en vente, des médailles qui vont être offertes à tous les enfants. Puis comme on a parlé tout à l'heure, les personnes qui veulent prolonger leur visite peuvent le faire dans notre camping, dans nos hébergements.
0: Et l'autre activité qui, moi, m'interpelle, évidemment, parce que le site, il est magnifique, l'écho des Perséides pour une 6e édition dans la soirée du 8 août prochain, là.
1: Oui, ça va être encore une édition magnifique en collaboration avec la Maison de la Culture de Bellechasse, avec un concert extérieur du quatuor Esca, qui va se passer sur la galerie extérieure du pavillon des Jardins. Et ensuite, on va avoir l'observation de Perséides avec des grands télescopes et en compagnie d'astronomes amateurs qui vont être là pour vous guider, pour vraiment découvrir le ciel en espérant voir un maximum de Perséides possible.
0: Oh, mais ça, c'est tellement agréable. Puis d'autant plus que ça se fait dans un certain calme. C'est vraiment extraordinaire, le site qu'on découvre chez vous. Moi, j'ai eu la chance d'y aller en hiver en hébergement en chalet. C'était juste wow, là. Tu sais, je veux dire, Saint-Philémon, c'est à côté de chez nous. On n'a pas raison de ne pas y aller. Il y a tout plein d'autres activités, là. Les gens qui veulent retrouver la paix, le calme. Il y a même du yoga en plein air disponible pour les amateurs, là.
1: Ouais, c'est une grande nouveauté pour cet été, du yoga boréal, donc qui va être guidé par Sylvie Beaulieu, qui est une entraîneure certifiée passionnée de nature. Ça va être des séances de yoga qui vont se passer également sur la galerie extérieure du pavillon des Jardins, donc du 11 juillet au 5 septembre, de 9h30 à 10h30, avec c'est ça, une séance d'une heure accessible vraiment à tous, des gestes simples. Ils vont permettre de se reconnecter à la nature et vraiment de respirer. Et puis l'inscription inclut également l'accès quotidien au parc. Donc on peut en profiter pour faire une petite balade juste après.
0: Ah, puis d'autant plus que le site, il est enchanteur avec la rivière qui coule. Si on n'est pas très loin, quand on est en formule camping, tente au sol, c'est réconfortant, j'allais dire, mais c'est surtout très agréable. On va faire son tour cette année au Parc du Massif du Sud. Tous les détails, évidemment, via le site web. Très facile à trouver, là, parcdumassifdusud.com. Donc, pour tous les détails...
1: massifdusud.com, oui. Exact.
0: massifdusud.com pour le site Internet. Joe Dupuis, une belle saison, un bel été à toi et toute l'équipe. Puis merci d'avoir pris du temps pour nous parler aujourd'hui.
1: Et un gros merci. Bonne journée.
0: Salut, à bientôt. Pour nos prochaines vacances, destination le parc du Massif du Sud. C'est à Saint-Philémon, dans Bellechasse. Je vous le dis, vous ne le regretterez pas. massifdusud.com. C'est le site Internet pour tous les détails. Évidemment, on retrouve une foule d'activités pour tous les goûts, pour les amateurs de plein air. Imaginez, il y a tout près de 70 kilomètres de randonnée, dont les trois sommets du parc du Massif du Sud, la crête des Grives, le mont Chocolat et il y a un autre mont aussi. C'est d'autant plus très intéressant dans cette région-là où on peut retrouver le mont Saint-Magloire, comme le précisait Joy. C'est vraiment fantastique. Il y en a pour tous les goûts. On veut profiter du plein air. C'est quoi, à 45 minutes de chez nous ou à peu près? Alors pourquoi s'en priver? Le parc du Massif du Sud. Tous les détails sur massifdusud.com. 7h47 minutes dans vos 100 000 matins. Les messages, on revient dans un petit moment avec la musique, bien sûr. Et surtout, les nouvelles de 8h, ça s'amène dans les prochains instants. Restez bien branchés chez nous au meilleur de la musique. On s'appelle O101.5. Je vous souhaite un bon mercredi, tout le monde.
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0: Ouais, ben je vous dirais que ce matin, je préfère rester dans la région que de me diriger vers Québec. C'est complètement fou. C'est presque arrêté sur Robert Clich, direction nord, à partir de la rue Beaulieu. C'est complètement paralysé sur l'autoroute 20, direction est, à partir de la sortie route Lagueux-Saint-Étienne. Et si vous êtes en provenance de Lévis, aussitôt que vous serez sur l'autoroute 20, vous allez devoir ralentir. Et la congestion se maintient jusque sur Henri IV à la hauteur du chemin Sainte-Foy. Boulevard Laurier, c'est rouge. Boulevard Charest aussi. Sur la rive sud, l'autoroute 20, il y a des travaux dans le secteur de Saint-Jean-Chrysostome. Ça provoque du ralentissement jusqu'à Charny. Dans les bretelles de l'autoroute, c'est pas mieux non plus. C'est au ralenti à peu près partout. Vous êtes témoin d'événements sur la route, n'hésitez pas à vous partager l'info. 418-387-1015.
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2: Bon mercredi, ici Louis-Philippe Arnoirel. Le premier ministre Mark Carney dit avoir eu plusieurs discussions informelles avec le président américain Donald Trump lors du sommet du G7 en France. Aucune rencontre bilatérale officielle n'est prévue entre les deux dirigeants pendant le G7 qui se termine aujourd'hui. Le chef libéral a précisé que le président Trump n'avait prévu de rencontre bilatérale qu'avec le président français Emmanuel Macron et le premier ministre de l'Inde Narendra Modi. Il affirme qu'il a eu 7 ou 8 conversations informelles avec M. Trump, lors desquelles ils ont parlé d'intelligence artificielle, de l'Ukraine et de l'Iran. Toujours à Ottawa, des députés appellent le gouvernement fédéral à lutter contre la montée de l'idéologie antiféministe en finançant des programmes visant à contrer la manosphère. Le comité de la condition féminine de la Chambre des communes a déposé hier un rapport en ce sens. Selon le comité, les garçons et les jeunes hommes qui se sentent isolés ou qui ont du mal à trouver leur place dans la société sont exposés à des contenus extrêmes en ligne qui glorifient la déshumanisation des femmes. Le rapport indique que des influenceurs incitent les garçons à réprimer leurs émotions et à valoriser l'hypermasculinité tout en présentant les avancées des femmes comme une perte pour les hommes. Le Parti libéral du Québec s'engage à investir 380 millions de dollars additionnels sur 4 ans pour la promotion et la protection du français s'il forme le prochain gouvernement. C'est l'enveloppe budgétaire inclue à leur plan pour la langue française présenté hier après-midi à Montréal. 138 millions de dollars seraient dédiés à la francisation afin de réduire les délais d'attente et d'assurer un accès plus rapide aux services. 110 millions seraient injectés pour la promotion de la lecture. Et pour terminer, le kangourou roux en liberté depuis vendredi sur la rive sud de Montréal a finalement été capturé hier. L'animal se trouve maintenant au zoo de Grand Bay. Vers 22h hier soir, le kangourou était réveillé et était en bonne santé. C'est ce qui complète vos actualités Arsenal Média. Passez une bonne journée sur nos ondes.
3: D'abord au baseball, les Blue Jays de Toronto ont battu les Red Sox 6-1 au Fenway Park de Boston. Hier soir, Dylan Cease a lancé 5 manches sans accorder de points. George Springer a frappé son 300e coup de circuit en carrière dans la victoire. Il y a les Yankees de New York qui ont défait les White Sox de Chicago 12-2. Ces deux séries de rencontres se poursuivent aujourd'hui. Ligue frontière de baseball, victoire de 13-12 pour les Capitales de Québec hier face aux Valley Cats de Tri-City. Les deux équipes ont à nouveau rendez-vous ce soir, 18h50, au stade de Canac de Québec. Soccer, Lionel Messi a marqué 3 buts. L'Argentine a défait l'Algérie 3-0 lors du premier match entre ces deux nations à la Coupe du monde de soccer. Victoire de 3-1 pour la France sur le Sénégal. Aujourd'hui, le Portugal et l'Angleterre seront en action. Demain, le Canada affronte le Qatar. On débute ce mercredi sous le soleil. Évidemment, il y aura en cours de journée des nuages. Un risque d'orage en fin d'après-midi, début de soirée. On parle d'un maximum de 25, humidex 27 degrés. Pour demain, jeudi, de la pluie parfois forte avec 20 à 30 mm d'eau. Ça sera venteux. Demain, 18 comme maximum. Pour vendredi, on parle d'averses avec 18. Des averses samedi avec 16 degrés. Les normales de saison, 23 le jour et 11 la nuit. Et actuellement, ben partout où vous êtes, on est à 15 degrés dans vos 100 000 matins.
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du comité qui organise et qui veut souligner le 175e de la municipalité de Sainte-Marguerite. En fin de semaine, on fait différents circuits de course à pied, évidemment, pour financer, mais aussi pour lancer, pourquoi pas, les activités. De toute façon, on aura tous les détails. Mais pour tout de suite, c'est la musique qui prime. On aura, entre autres, la plus récente de Laurence Saint-Martin, qui sera de passage à Sainte-Marie dans les prochains jours. Mais d'abord, voici les Foo Fighters et Learn to Fly au meilleur de la musique au 101.5.

0: Sainte-Marie pour un été chaud. Elle sera donc en spectacle. C'est une artiste qui connaît beaucoup, beaucoup de succès. Je vous invite d'ailleurs à visiter le site web de la ville de Sainte-Marie pour connaître la programmation complète de ces spectacles pour un été chaud. Il y a un dicton qui dit que pour savoir où on s'en va, faut savoir d'où on vient. Et quand on souligne 175 ans de fondation, c'est parce qu'on retrouve un dynamisme et une volonté pour la communauté de Sainte-Enédine qui va souligner ses 175 ans l'an prochain. Mais on commence déjà du côté du comité organisateur et je peux vous dire qu'on est très dynamique. Et pour en parler, on va recevoir deux membres de ce comité que j'ai eu le plaisir de rencontrer. D'abord, Émilie Argoin, bon matin, comment vas-tu?
1: Bon matin, ça va super bien.
0: Catherine Bonneville, salut, en
2: Allô,
0: forme?
2: Oui, toi?
0: Ben oui, très bien. En fin de semaine, il y a des courses, il y a des activités. Parlez-moi un peu, toutes les deux, de pourquoi d'abord les courses?
1: Ben en fait, c'est une activité qu'une de nos collègues, dans le fond, dans le comité, qui a eu le plaisir de...
0: de lancer un défi.
1: Et voilà, c'est
0: de lancer ça. Un défi aux gens de Sainte-Enédine, mais là, c'est en train de devenir contagieux. De ce que je comprends, il y a des gens, pas uniquement de Sainte-Enédine, qui vont venir participer aux courses en fin de semaine.
2: Oui, exact. On est rendu à 231 personnes inscrites ce matin.
0: Mmh. En date de ce matin, il y a 231 participants, puis il y aura évidemment plusieurs disciplines. Mais c'est des courses, mais je veux dire, des parcours différents. Il y en a combien au total?
2: On a 4 parcours. En fait, le 1, le 3, le 5 et le 10 kilomètres, tous au départ du chalet des loisirs, ça va passer sur la piste cyclable. Donc, ils vont tous passer à la même place, exact.
0: Ça n'aura pas la circulation.
2: Non, du tout.
0: Ça se fait de façon sécuritaire en restant sur la piste cyclable.
1: On a réussi à faire fermer la piste cyclable pour ça.
0: Ah, et puis en plus, la piste cyclable chez vous, elle est vraiment belle. Elle est bien située. Oui. Tu sais, on passe vraiment au cœur de la municipalité, à travers les fermes, à travers le village. C'est franchement bien organisé. Là, est-ce que cette activité-là, c'est aussi une façon de lever la main pour dire on célèbre 175 ans?
1: Oui, bien sûr. C'est sûr que c'est les activités qu'on se trouve à faire, dans le fond, pour cette année, en 2026, ça l'aide à ramasser des sous pour faire des belles activités pour l'année prochaine.
0: Parce que c'est 2027 où on va souligner 175
1: exact.
0: Ans.
1: C'est ça.
0: Pourquoi vous avez décidé de vous impliquer dans le comité comme ça, là, la question quiz?
1: La question
0: quiz du jour.
1: Ah, ben écoute, on a tellement un beau village, les gens participent énormément, fait que... pourquoi pas donner du temps pour justement que les gens c'est le fun de voir les gens participer, de s'amuser. Donc
0: et c'est une occasion de plus aussi de se retrouver tout le monde ensemble. Puis des fois tu sais la vie va vite, on n'a pas toujours le temps de parler à ses voisins. Puis là, des fois, de voir du monde que ça fait un petit bout que t'as pas vu dans la municipalité, ça, c'est rassembleur, c'est
1: puis
0: le fun.
1: Puis on se souvient du 150e aussi. On revient souvent sur notre 150e, tu sais, il y a 25 ans, puis on s'en souvient encore.
0: C'est vrai?
1: Donc, oui, vraiment. Puis on veut que ça soit comme ça pour le 175e.
0: Mais toutes les deux, vous étiez au primaire, j'imagine, non?
1: Non, j'étais pas moi.
2: Moi, c'est ça, j'étais au primaire, mais ça fait 32 ans que j'habite à Sainte-Enédine, là, fait que j'étais bien contente de participer à ce comité-là pour montrer aux gens à quel point on a un beau village qui est dynamique.
1: Oui.
2: Et à date, les activités de financement fonctionnent très bien.
1: Oui,
2: les gens répondent présents, puis on est vraiment fiers de ça.
1: Vraiment. Puis on les remercie.
0: Ouais. Parce qu'en même temps, quand on est bénévole dans un comité comme le vôtre, on lance des idées, on lance des perches, on fait des invitations, mais si les gens répondent, c'est encore plus valorisant de dire « Hey,
1: c'est notre paye, comme on dit. Quand on voit que les gens participent, on a le goût de continuer, c'est sûr. »
0: Là, on a dit dans la publicité « Enfile tes chouclaques, tes espadrilles ou tes gougounes, mais peu importe comment tu vas les appeler, viens courir avec nous autres. » Donc, 1, 3, 5, 10 kilomètres.
1: Oui, exact.
0: Bon, il y a de la place encore pour les inscriptions?
1: Oui.
2: On a jusqu'à 350 médailles environ.
0: Ah oui, parce que chacun va avoir sa médaille.
1: Ouais. Tout le monde a sa médaille.
2: Tout le monde a une médaille. C'est vraiment une activité familiale. On a des chronomètres, mais vraiment plus pour ceux qui souhaitent calculer leur temps. Là. Mais nous, on n'a pas un podium à la fin. Tout le monde sort avec sa médaille. Tout le monde est fier d'eux. Ils peuvent marcher, ils peuvent courir. C'est vraiment là pour le plaisir.
0: Mais en même temps, c'est contagieux, ça, hein, parce que les jeunes qui voient des adultes enfiler leurs espadrilles puis commencer à courir puis à faire de l'échauffement puis se lancer pour un 10 km, bien, peut-être qu'il y a des jeunes qui vont dire hey, « Moi aussi, j'aimerais ça faire ça. » On va délaisser toute la technologie, les tablettes, les ordis, les téléphones. pour retrouver le plaisir de faire du sport.
1: Ah oui, ça, c'est sûr.
0: Peu importe la température, parce qu'évidemment, chez Environnement Canada, on parle de temps gris, ouais. Mais la semaine passée aussi, on disait ça, puis il a fait beau toute
1: exact,
0: la fin de semaine.
1: C'est ça, c'est vrai. Fait que beau temps, mauvais temps, l'activité va être là.
0: S'il y a des gens qui nous écoutent, qui veulent s'inscrire, qui veulent participer, on fait ça de quelle façon?
2: Ça va être sur notre plateforme Facebook. On passe par Zephy, nous, pour les inscriptions, là, donc ils peuvent s'inscrire directement en ligne.
0: Puis nous, 175e Saint-Enédine?
2: Oui, ouais, exactement.
0: Ouais. Là, c'est là où on peut s'inscrire.
2: Oui, exact.
0: OK, parfait. Et est-ce qu'on a lancé la perche aux élèves de l'école primaire
2: bien
0: aussi
2: sûr,
0: pour participer
2: oui.
0: au 1 à tout le moins?
2: On a fait tirer une participation gratuite par classe okay. à l'école La Découverte. Donc, puis ça... on a beaucoup de participants là, au 1 km.
0: Ah, mais c'est génial. Puis d'autant plus que les parents ben, peuvent participer. Puis j'ai vu ça là, avec des poussettes. Le papa, la maman court.
1: Oui, il faut le dire.
0: On emmène la poussette. Il ouais. n'y a pas de souci. Puis c'est la piste cyclable. C'est sécuritaire.
1: C'est ça, les poussettes. Sont acceptées, bien sûr. La seule chose qui n'est pas acceptée cette ouais. journée-là, ça va être les petits chiens.
0: Ah, ben
1: les
0: oui.
1: chiens ne sont pas acceptés, malheureusement.
0: Ouais, c'est normal, ouais. là, parce qu'il va y avoir du monde et tout
1: ouais,
0: ça.
1: Exact.
0: Est-ce qu'on va devoir traverser, par exemple, la route principale pour parcourir? J'imagine qu'il y aura des gens affectés à la sécurité.
2: Oui, oui, oui, oui. on va avoir des gens qui vont être à la signalisation là, sur la route Sainte-Thérèse, sur la rue de l'Église, puis la route Langevin aussi. En fait, au total, on a plus de 40 bénévoles qui nous aident là, cette fin de semaine. Là. Fait que non seulement les gens
0: donc,
2: participent,
0: ben,
2: mais ah ouais. aussi sont bénévoles puis répondent présents à ce niveau-là. Là.
0: Donc, c'est samedi qui vient. Ouais. Ça commence à quelle heure?
2: Les inscriptions commencent à 8 heures.
0: Donc, à partir de 8 heures, puis la première course est lancée là à 8 heures ou c'est un
1: à
0: peu plus tard?
1: 9 heures.
0: Première course, 9 heures.
1: Oui.
0: Puis sur place, il y aura de l'animation puis il y aura beaucoup de plaisir surtout.
1: Ah oui, beaucoup.
0: Y a-t-il des surprises?
2: Oui, ben, il va y avoir des jeux gonflables, des maquillages, plein de choses pour les enfants aussi. Là, puis il va y avoir évidemment là, un service de bord pour les plus
0: les
2: grands.
0: Les plus grands, ben oui.
1: Il y a des prix de présence, il faut le dire aussi. Là, on a beaucoup de prix de présence. Donc, puis on va avoir le grand tirage aussi. On avait fait un tirage
0: oui,
1: aussi,
0: vous avez
1: des
0: vendu
1: billets.
0: Des billets
1: ouais,
0: là, pour
1: vraiment.
0: Financer les activités. Puis il y a plein de prix à
1: ouais,
0: gagner.
1: Il en c'est... reste un petit peu d'ailleurs. Donc, s'il y en a qui veulent en avoir...
0: Il y en aura disponible en fin de semaine,
1: ben,
0: samedi.
1: Ben, on fait le tirage le samedi.
0: Donc, il faudra prévoir ça avant.
1: Oui, c'est bon,
0: OK,
1: ça.
0: Mais tant
1: ouais.
0: qu'à être là, on fait comment pour se procurer des billets?
1: Ils peuvent tout simplement nous écrire sur la page Facebook du 175e, puis on va tous les organiser ça. Il n'y aura même pas besoin de se déplacer. Avec les virements aujourd'hui, on peut faire plein de choses.
0: C'est vraiment cool. On peut-tu avoir un scoop? On est à radio là, pour l'année prochaine. On travaille déjà sur la programmation. Peux-tu annoncer quelque chose ou on peut pas?
2: Ben, on peut certainement dire qu'il va y avoir une parade. Là.
0: Ouais, ça, c'est
1: la
0: fun.
1: Parade. Exact.
0: Ouais. Ça, c'est le fun. Puis là, est-ce qu'on invite les gens de la municipalité à participer? C'est-à-dire,
1: oui.
0: Moi, dans mon rang, on avait déjà organisé ouais. un char allégorique. Là.
2: Oui, ah, ben, oui, c'est ça. Les gens peuvent commencer à penser oui. à des idées de char allégorique là, pour cette journée-là. Oui.
0: Bon,
2: les
0: moi, je vais, dates... lancer je vais lancer un défi tout de suite à mon chum Marco Carrier.
2: Ben oui, ah, ben oui
0: puis Cathy
2: ben
0: du
2: oui.
0: garage Robert Carrier.
1: On le sait qu'ils vont être présents. Ils sont toujours présents, eux autres.
0: Ben non, mais ça ben prend oui. un char allégorique.
2: Ben oui, ben j'espère.
1: Ah oui.
0: Ouais, ça va être cool, ça.
1: On en veut tout plein des chars allégoriques.
0: Quelle date déjà la parade?
2: Les fins de semaine des fêtes l'année prochaine, c'est le 6, 7 et le 13, 14 août. Fait que la parade risque d'être cette fin de semaine-là, le 14.
0: Ouais. Alors, on vous lance le défi. Venez faire un tour sur la page Facebook du 175e de Sainte-Enédine, mais surtout en fin de semaine, samedi, à compter de 8 heures, on vous invite sur le terrain du Chalet des loisirs de Sainte-Enédine pour ces différentes courses qui visent évidemment à financer une partie des activités du 175e qui va se tenir en 2027. Hey, amusez-vous.
1: Oh, merci.
0: Profitez-en bien. Puis, non, mais honnêtement, c'est vraiment le fun de voir que des gens s'impliquent dans leur communauté pour faire rayonner leur municipalité puis dire on est fiers de rester où on est. Puis dans la communauté, ici dans la région, il y en a pas mal de cette graine de personnes-là. Vous en faites partie.
1: Oh,
0: bravo,
1: merci.
0: Bravo. Bravo à vous et tout le comité. Émilie Argoin et Catherine Bonneville, toutes les deux sont membres du comité organisateur des fêtes du 175e anniversaire de Sainte-Enédine. Et là, on vous invite à venir participer comme coureur, marcheur. Il n'y a pas de souci avec ça. Il y a des activités dans différentes compétitions de course, évidemment. Mais on dit compétition, mais c'est davantage pour s'amuser. 1, 3, 5 et 10 kilomètres. Tous les détails sur la page Facebook du 175e de Sainte-Enédine. Et pourquoi pas vous procurer votre billet pour peut-être gagner des beaux prix. Sait-on jamais. 8h22 minutes dans vos 100 000 matins. Bon début de journée. Bon mercredi.
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0: 8h24, je pense qu'on est dû pour faire le tirage là maintenant de la paire de billets pour aller voir Flo-Rida le 28 juin prochain au Centre Vidéotron de Québec. Il y a une paire de billets à gagner là maintenant avec en première partie Tactica, une présentation de Gestève. Est-ce qu'on l'appelle? Ouais, je pense que oui. On va faire ça ensemble juste pour voir sa réaction. On va appeler de ce côté-là. Si c'est votre téléphone qui sonne, ben c'est parce que vous gagnez votre paire de billets pour Flo-Rida. Hey, est-ce que ça sonne? Oui, ça sonne. On va aller voir. Tudu-tudu. 8h25. T'es occupé? Je sais pas. On va voir. Juste s'assurer que le message d'accueil ne se mette pas en marche en donnant le numéro de téléphone. Faut être rapide sur la gâchette dans ce temps-là, là.
1: Bonjour, vous avez bien rejoint Sylvie. Ouais. Je n'ai pas la possibilité de vous répondre, mais laissez-moi un message, je vous rappellerai dans les plus brefs délais. Merci, bye-bye.
0: Piton. Cynthia Rodrigue, salut, c'est Jeff Routier de la radio. Ben, t'as gagné ta paire de billets pour aller voir Flo-Rida le 28 juin prochain. Bravo, bravo. Cynthia Rodrigue de Sainte-Marie qui remporte sa paire de billets pour Flo-Rida le 28 juin prochain au Centre Vidéotron avec en première partie Tactica, une présentation de Gestève et une invitation au 101.5. 8h26 minutes dans vos 100 000 matins. Dernier coup d'œil circulation pour ce matin. Et par la suite, on aura évidemment les nouvelles régionales. Toujours ces recherches-là pour une personne qui est portée manquante après avoir chaviré dans son kayak dans les eaux de la rivière Chaudière, du côté de Saint-Lambert. 100 000
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0: C'est encore compliqué pour entrer sur Québec. C'est, je vous dirais, entre la sortie rue

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1: À Charny, et ça se maintient jusqu'au club de golf Lobrivière. À part ça, ça circule plutôt bien. Prudence, vigilance à la hauteur des chantiers de construction parce que les amendes, oui, si on dépasse les limites de vitesse, les amendes sont doublées.
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11: Bonjour, ici Benjamin Aubert. Voici vos actualités. Le Parti libéral du Québec dénonce une défaillance marquée du guichet d'accès à la première ligne en Chaudière-Appalaches, où environ 30% des demandes de rendez-vous n'aboutissent pas, selon des données rapportées par la presse. Sur la période du 1er avril 2025 au 31 mars 2026, la région se classe au quatrième rang au Québec pour le taux d'échec d'accès aux services. Le porte-

0: porte-parole de l'opposition officielle en matière de santé, Moncef Deragy, juge la situation inacceptable et demande des explications au gouvernement. Le gouvernement du Québec investira 1 milliard de dollars sur 10 ans pour aider les municipalités à rénover et moderniser leurs infrastructures en eau. L'annonce a été faite mardi par les ministres Éric Girard et Samuel Poulain en marge des États généraux sur le coût et le financement des infrastructures municipales. Québec affirme vouloir mieux prioriser les travaux de réfection et améliorer la gestion des infrastructures tout en reconnaissant que d'autres investissements seront nécessaires pour répondre à l'ensemble des besoins des municipalités. Une vaste opération de la Sûreté du Québec a mené à la saisie de plus de 300 000 vapoteuses et recharges illégales ainsi qu'au gel de 13 comptes bancaires, totalisant plus de 1,8 million de dollars. Au total, 17 perquisitions ont été réalisées dans plusieurs villes du Québec, dont Saint-Lambert-de-Lauzon, dans le cadre d'une enquête visant un réseau soupçonné d'importer et de distribuer des produits de vapotage aromatisés contenant de la nicotine, dont la vente est interdite. Les policiers ont aussi saisi de l'argent comptant, des produits de contrebande et divers biens. Et enfin, le bilan routier de 2025 a été particulièrement sombre en Chaudière-Appalaches. Selon les données de la Société de l'assurance automobile du Québec, 30 personnes ont perdu la vie sur les routes de la région, soit une hausse de 11 % par rapport à la moyenne des 5 années précédentes. Le nombre de blessés graves a également augmenté de plus de 22 % pour atteindre 92 personnes. Voilà, c'est ce qui complète. Pour d'autres manchettes, consultez mabosse.com.
1: Peut-être vous préciser qu'hier en soirée, il y avait des recherches intensives qui ont été menées et par les pompiers et les policiers dans les eaux de la rivière Chaudière dans le secteur de Saint-Lambert, c'est qu'un citoyen avait appelé le 911 vers 19h30 pour rapporter qu'une personne avait chaviré en kayak et les recherches à l'aide d'embarcations ont permis de retrouver le kayak et la veste de flottaison, mais le kayakiste manque toujours à l'appel. Les recherches ont repris tôt ce matin. Les pompiers de Saint-Lambert, Lévis, Scott et les policiers de la Sûreté du Québec ont participé aux recherches. Il y a d'ailleurs un poste de commandement mobile qui a été installé sur place aujourd'hui du côté de la rue Bellevue à Saint-Lambert. 8h35.
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1: Quel beau début de journée en ce mercredi 17 juin. C'est du soleil qu'on a actuellement. Les nuages devraient faire leur arrivée en fin d'après-midi, début de soirée. Il pourrait y avoir des orages à ce moment-là parce qu'il y aura de l'instabilité. Chaud, humide, 25 ressentis, 27 degrés. Des nuages pour ce soir, la nuit prochaine, minimum de 11. De la pluie, parfois forte demain en mi-journée. Ce sera venteux, 18 au maximum. Des averses vendredi, là aussi 18. Des averses pour samedi avec 16. Et partout où vous êtes, on est à 15 degrés dans vos 100 000 matins. 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On réentend des souvenirs qui ont marqué différentes étapes de notre vie, comme la formation Midnight Oil.
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vous souhaite un agréable mercredi sous le soleil. Nous, on se retrouve demain, jeudi, pour la chronique automobile, entre autres, avec Marc Bouchard. Manquez-le surtout pas demain dans les 100 000 matins. Passez une belle journée, tout le monde. On se retrouve demain à compter de 6 heures. Salut, bonne journée.

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4: Mercredi 17 juin, bon matin, que vous soyez au travail, sur la route, à la maison. Merci d'avoir choisi O pour le meilleur de la musique. Et on est partout au Québec. Le plus grand réseau radio au Québec, c'est nous. 12 stations, nord, sud, est, ouest, on est partout. Mon nom est Stéphanie Gagné, un grand bonheur de vous accompagner jusqu'à midi. Et ce matin, on fait le suivi sur la santé du kangourou qui était en fuite sur la rive sud de Montréal. Snapchat qui lance des lunettes de réalité augmentée. James Simmons qui sera à Shawinigan bientôt. Et au cinéma, beaucoup de nouveautés attendues dans le monde du cinéma d'animation et de la politique américaine. Et sinon, en musique pour la prochaine heure, un verre d'oreille que j'ai depuis des semaines avec Bleu Jeans Bleu. Un beau frisson à venir avec les Cowboys fringants. Summer, chanson qui nous l'a fait connaître. Et à l'instant, retour en 1996 précisément avec Oasis et Wonderwall à O. Bon matin!

La formation Kiss. J'ai pas de tournée à annoncer, non, parce que c'est fini. Il y avait même option d'un show avec des hologrammes qui a déjà été lancé dans le passé. Mais Gene Simmons, bassiste de la formation Kiss, sera de passage au Québec bientôt. Détail à venir dans quelques minutes. Mais juste avant, retour en 2008. Pour moi, c'est l'essence même du girl power américain. Oui, il y a Beyoncé, mais il y a aussi Pink qu'on vous offre à haut. Oh.

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1: Pour lancer une nouvelle salle de spectacle à Shawinigan qui s'appelle la Fonderie 1901, les organisateurs cherchaient quelque chose qui allait faire wow. Alors, on a choisi de présenter le 14 décembre prochain un show du Gene Simmons Band. Ouais, le légendaire bassiste et chanteur du groupe Kiss qui va débarquer dans la Cité d'énergie le 14 décembre prochain. Et c'est une salle vraiment impressionnante. Près du centre-ville, la Fonderie 1901 qui va pouvoir accueillir jusqu'à 2000 personnes debout, ce qui en fait la plus grande salle à l'admission générale au Québec en dehors de la région de Montréal, selon la ville de Shawinigan. Donc, c'est le premier concert confirmé dans cette salle qui va ouvrir ses portes à l'automne. C'est pas la première fois que Gene Simmons Band vient à l'extérieur des grands centres au Québec. En 2018, attention, il avait été la tête d'affiche de la compétition de tir et d'accélération de camions de Saint-Joseph de Beauce. Oui, alors vous avez une idée, comme ça, dans votre tournoi de pêche, d'inviter Gene Simmons. Ça peut être possible, on sait jamais. Everlast, ça s'en vient pour le meilleur de la musique à eau.
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les faits marquants de sa carrière, faut dire que Sale Barbe, c'est un méchant bon coup. D'ailleurs, la formation qui va être en show pour la fête nationale le 23 juin à Mirabel et à Gatineau pour le 24 juin, il est membre

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1: Assurément que vous avez vu les images, sinon vous en avez entendu parler de ce petit kangourou roux qui était en liberté depuis vendredi dernier sur la rive sud de Montréal. Il a été capturé hier. Et même qu'on confirme pour le ministère de l'Environnement du Québec qu'il est maintenant aux zoo de Granby et qu'il était réveillé et en bonne santé. Mais moi, la question, c'est qu'est-ce que ça faisait là dans la nature, un kangourou? Bien, selon les informations, il était gardé illégalement dans des installations qui étaient non conformes à la réglementation québécoise. Parce que oui, c'est possible d'avoir des animaux exotiques, mais il y a réglementation pour ça. Alors, on va suivre le dossier de très, très près pour taper sur les doigts de la personne qui n'a pas fait son travail en amont. Time Machine Talk, c'est ma préférée ces temps-ci. Je vous l'offre dans quelques minutes. À haut!
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13: Bonjour, ici Benjamin Aubert. Voici vos actualités. Les recherches se poursuivent à Saint-Lambert-de-Lauzon pour retrouver un homme dans la quarantaine porté disparu après avoir chaviré en kayak dans la rivière Chaudière hier soir. L'embarcation a été retrouvée, mais pas son occupant. Un poste de commandement a été déployé sur place et des plongeurs de la Sûreté du Québec, appuyés par des policiers au sol, participent aux recherches. Le ministre du Travail et ministre responsable des Relations canadiennes, Jean Boulet, quittera la vie politique à la fin de son mandat. Élu pour la première fois en 2018 dans Trois-Rivières, il a notamment occupé les portefeuilles du Travail, de l'Emploi et de l'Immigration, avant de reprendre uniquement les responsabilités liées au travail après 2022. Il s'ajoute à la longue liste des députés caquistes qui ont annoncé qu'ils ne brigueront pas un nouveau mandat aux prochaines élections. Et le Parti libéral du Québec dénonce une défaillance marquée du guichet d'accès à la première ligne en Chaudière-Appalaches, où environ 30% des demandes de rendez-vous n'aboutissent pas selon des données rapportées par la presse. Sur la période du 1er avril 2025 au 31 mars 2026, la région se classe au 4e rang au Québec pour le taux d'échec d'accès aux services. Voilà, c'est ce qui complète. 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

Est-ce que vous connaissez le classique Roméo et Juliette? Oui, il y a eu le film avec Leonardo DiCaprio et Claire Danes. Peut-être que ça a été une lecture obligatoire à l'école. Est-ce qu'il y a eu un chat qui s'invitait comme ça dans le scénario ou encore dans la pièce de théâtre? Oui, c'est arrivé dernièrement en Turquie. Je vous explique cette drôle d'histoire dans quelques minutes, mais juste avant, un peu de soleil dans ce mercredi. Still my sunshine, Hélène.

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1: Drôle d'histoire qui est arrivée en Turquie il y a quelques jours de ça. C'est un chat qui s'est invité sur la scène d'un théâtre en Turquie où était joué le ballet Roméo et Juliette de William Shakespeare. À un moment donné, Roméo y est décédé. Là, t'sais, Juliette découvre que Roméo est là, pas trop fort, avec un pouls très faible ou même absent. Et là, il y a un chat qui s'est posé à côté de l'interprète qui est arrivé d'où c'est qu'il sortait, on ne sait pas, puis s'est mis à jouer dans les cheveux de Roméo, qui était mort dans la pièce. Imaginez-vous le comédien qui devait garder son sang-froid. Et la vidéo circule énormément sur le web grâce à CNN. C'est pas la première fois que des animaux s'invitent parmi les comédiens dans cette troupe de ballet russe nommée Prokofiev. Pourquoi? Ben là, ça a l'air que là-bas... Il y a beaucoup de liberté auprès de l'animal de compagnie. À venir, Shinedown et 365 pour le meilleur de la musique à haut.

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Ça sent la fin de l'année scolaire de plus en plus et je salue particulièrement ceux qui sont finissants en secondaire 5, qui vont peut-être avoir un lit double à quelque part ailleurs qu'à la maison de leurs parents pour l'an prochain. Tiens, celle-là, je vous l'offre. Jérôme 50. À

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1: 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Il y a après-midi familial gratuit à Beauceville ce samedi. Donc, on souhaite du beau temps. Comme toujours, c'est de 13h à 15h à la Cité sportive Rotary de Beauceville. C'est sur la 125e rue et c'est dans le cadre des rendez-vous d'été. Beauce Auto Ford Lincoln. Il y aura un jeu gonflable, maquillage pour enfants avec cabotine en fête, des jeux d'eau, de l'animation avec Cléo Bulle, l'ambiance musicale avec DJ Look et création de mandala sur roche et ben d'autres surprises. C'est gratuit, c'est pour tout le monde. Détails, loisirs, ville de Beauceville via les réseaux sociaux. Vous êtes à hausse 5, Beauce Rive-Sud de Québec.
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10: Bonjour, ici Benjamin Aubert. Voici vos actualités. Les recherches se poursuivent à Saint-Lambert-de-Lauzon pour retrouver un homme dans la quarantaine porté disparu après avoir chaviré en kayak dans la rivière Chaudière hier soir. L'embarcation a été retrouvée, mais pas son occupant. Un poste de commandement a été déployé sur place et des plongeurs de la Sûreté du Québec, appuyés par des policiers au sol, participent aux recherches. Le ministre du Travail et ministre responsable des Relations canadiennes, Jean Boulet, quittera la vie politique à la fin de son mandat. Élu pour la première fois en 2018 dans Trois-Rivières, il a notamment occupé les portefeuilles du Travail, de l'Emploi et de l'Immigration, avant de reprendre uniquement les responsabilités liées au travail après 2022. Il s'ajoute à la longue liste des députés caquistes qui ont annoncé qu'ils ne brigueront pas un nouveau mandat aux prochaines élections. Et le Parti libéral du Québec dénonce une défaillance marquée du guichet d'accès à la première ligne en Chaudière-Appalaches, où environ 30% des demandes de rendez-vous n'aboutissent pas selon des données rapportées par la presse. Sur la période du 1er avril 2025 au 31 mars 2026, la région se classe au 4e rang au Québec pour le taux d'échec d'accès aux services. Voilà, c'est ce qui complète. 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

du genre à vous sentir coupable de temps en temps d'aller au cinéma l'été? Mais non, il faut pas. C'est là qu'on nous présente les gros blockbusters, les gros, gros films à grand déploiement, à grand budget, puis on peut y aller pour profiter de l'air climatisé quand il fait trop chaud. Et là, il y a quelque chose qui s'en vient. C'est une histoire qui s'est passée aux États-Unis que Sean Penn va mettre en scène. Et sinon, des films d'animation aussi que j'ai bien, bien hâte de voir. Je vous présente ça dans quelques minutes, mais juste avant, voici Coldplay à haut. Oh.

0: chance.
1: Salutations à ceux et celles qui sont sur la route, et ça à tous les jours parce que c'est leur travail. Toujours bien branché à haut. On est comme votre helper, bien attaché évidemment. Voici Milo.

0: Lala, en fin de semaine, il y a Histoire de jouets 5 qui sort au cinéma et forte chance que je vais le voir en fin de semaine parce que chez nous, dans ma famille, on tripe bien raide sur la série de films. Il y a aussi un Shrek 5 qui va sortir en juin 2027. Et là, Sean Penn réaliserait un film sur un policier qui était présent lors de l'émeute du Capitole du 6 janvier 2021. Vous vous souvenez peut-être, il y a un gars qui est arrivé là avec les cornes à la tête puis le manteau de poêle. C'était bien impressionnant. Il y a eu aussi situation très grave. Il y a eu quand même décès. Donc, Sean Penn a assisté aux auditions en 2022 de la commission d'enquête spéciale de la Chambre des représentants chargée d'enquêter sur cette attaque meurtrière au Capitole. Il est assis entre Fanon et encore Hodge, deux agents de la police métropolitaine de Washington, D.C. qui étaient intervenus lors des attaques. C'est ça qui l'a inspiré. Et le film est présenté comme racontant une amitié inattendue. Le tournage devrait débuter à la mi-2027. Ben hâte de voir ça. Sean Penn, qui est un excellent réalisateur et aussi un bon acteur. Faster the People, ça s'en vient. À haut!
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Léo Fougère. Son nom d'artiste, c'est Fouki, qu'on vous offre à l'instant avec Bijoux pour le meilleur de la musique en plein cœur de la semaine, à Haut, partout au Québec.

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1: Red Hot Chili Peppers, Def Leppard, Bruce Springsteen, on a encore Weezer qui va être là, puis un montage comme on l'aime, des grands bazous, c'est exactement ce qui est au menu, et plus encore pour votre heure de lunch avec Richard Z. Sirois et encore Sylvain Caron, et ce partout au Québec. Je vous souhaite une excellente journée, que vous soyez au travail, puis que vous soyez dans le jus, sinon ben relax à la maison ou encore dans la correction avec la fin de l'année scolaire. Merci d'avoir choisi Haut pour le meilleur de la musique. Mon nom est Stéphanie Gagné. On se dit à demain.
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7: Bonjour, ici Benjamin Aubert. Voici vos actualités. Les recherches se poursuivent à Saint-Lambert-de-Lauzon pour retrouver un homme dans la quarantaine porté disparu après avoir chaviré en kayak dans la rivière Chaudière hier soir. L'embarcation a été retrouvée, mais pas son occupant. Un poste de commandement a été déployé sur place et des plongeurs de la Sûreté du Québec, appuyés par des policiers au sol, participent aux recherches. Le ministre du Travail et ministre responsable des Relations canadiennes, Jean Boulet, quittera la vie politique à la fin de son mandat. Élu pour la première fois en 2018 dans Trois-Rivières, il a notamment occupé les portefeuilles du Travail, de l'Emploi et de l'Immigration, avant de reprendre uniquement les responsabilités liées au travail après 2022. Il s'ajoute à la longue liste des députés caquistes qui ont annoncé qu'ils ne brigueront pas un nouveau mandat aux prochaines élections. Et le Parti libéral du Québec dénonce une défaillance marquée du guichet d'accès à la première ligne en Chaudière-Appalaches, où environ 30% des demandes de rendez-vous n'aboutissent pas selon des données rapportées par la presse. Sur la période du 1er avril 2025 au 31 mars 2026, la région se classe au 4e rang au Québec pour le taux d'échec d'accès aux services. Voilà, c'est ce qui complète. 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
2: Ben salut tout le monde, bienvenue dans ce show radio qui s'appelle Les Grands Bazous. Merci d'être à l'écoute. Un petit salut à nos collègues de travail qui sont partout à travers le Québec parce que Arsenal Média, les stations, ben on est premiers partout.
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2: Le réseau le plus écouté à travers
3: et
2: le
3: Québec. Et c'est grâce à vous autres, on vous dit merci.
2: Et aussi grâce à Sylvain Caron, producteur de ce show radio.
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3: Ah, c'est sûr.
2: On va commencer ce show avec un groupe qui a vendu plus de 100 millions d'albums dans le monde. Ils sont au temple de la renommée du rock depuis 2019. Voici Def Leppard avec Rock of Ages, le meilleur de la musique. C'est toujours ici à O.

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1: Le hit marquant appartient aujourd'hui à Bruce Springsteen.
2: Je savais que t'allais le dire de même.
1: Non, mais je me suis pratiqué. C'est bien Bruce Springsteen.
2: C'est quasiment, je veux dire, c'est rendu aussi, aussi populaire que ton Hail Larry.
1: Oui, et mon... l'autre que j'ai bien la misère. Le Hush Mashman, je pense.
2: Oui, je pourrais t'en nommer jusqu'à main, je le ferai pas.
1: Oui, puis O'Farrick Free aussi, j'ai bien la misère avec O'Farrick. On la voit moins. Hey, le hit marquant appartient à Springsteen. Pourquoi? Parce que le 17 juin, comme aujourd'hui, mais en 2012, il donne son concert le plus long en carrière à Madrid, 3h48 minutes.
2: C'est du show, ça.
1: 3h48 minutes, 32 chansons. Précédemment, il avait fait un show de 3h40 quelques minutes, 43 minutes à New York, au Colisée, au Nassau Coliseum. Alors, quand tu le vois en show, il
2: tu nommes ton enfant.
1: On va l'écouter, Spruce, avec...
2: Bruce Springsteen.
1: Dancing in the Dark, le meilleur de la musique. C'est toujours ici à O.
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0: Ben, c'est toujours le meilleur de la musique sur le réseau Arsenal Media, le plus grand radiodiffuseur au Québec. On a un quart d'heure non-stop devant nous avec, entre autres, Midnight Oil, Dépêche Mode. C'est un 15 minutes qui va commencer avec Weezer, la pièce Ireland in the Sun et plusieurs magazines spécialisés dans le rock alternatif indépendant. On classe cette chanson-là comme l'une des meilleures des années 2000. Ça sent bien.
1: C'est sans erreur.
0: Et c'est très, très, très bon. On écoute ça dans un instant au meilleur de la musique.
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2: Oh. Ben, c'était ZZ Top avec Legs dans 15 minutes de non-stop. Sylvain, fan de baseball, ça va pas si bien pour les Blue Jays.
3: Ben, c'est-à-dire qu'on connaît des meilleurs moments. C'est une équipe qui a eu énormément de blessés depuis le début de la saison, Richard, surtout au niveau des lanceurs. Là, ça semble vouloir se replacer un peu, mais là, ça va prendre un air d'aller plus constant parce qu'on est quand même aux alentours des 5-6 matchs du meilleur deuxième. Donc, c'est pas une garantie de participer aux séries de fin de saison. Donc, ça va prendre des victoires. Et je peux y aller avec du soccer très rapidement parce que, bon, pour les amateurs de foot, l'Angleterre affronte la Croatie un peu plus tard aujourd'hui. Le Ghana face au Panama et l'Ouzbékistan face à la Colombie. Je commence à pratiquer mes prononciations de pays. Oui.
2: Ben, bravo, beau travail. Moi, je vais pratiquer Spruce Springsteen.
3: Ouais, c'est ça.
2: Et Smash Mouth et Smash Mink Pumpkins. Voici Offenbach avec mes blues passe plus dans porte, le meilleur de la musique. C'est toujours ici à O.
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1: Ben, c'était les colocs avec la rue principale pour conclure ce show radio. Demain, entre autres, Plume, R.E.M. et Fleetwood Mac. Merci Sylvain Caron, la production de ce show radio.
2: Toujours un bonheur.
1: Je vous invite à rester à l'écoute des stations hautes du réseau Arsenal Média parce qu'ici, c'est toujours le meilleur de la musique. Bon appétit, tout le monde, si vous êtes en
2: train. Ah ouais, mais c'est pas, c'est comme pas mal fini.
1: Ben, moi, ça va commencer.
2: OK, c'est sûr.
1: Demain, tout le monde, salut, bye!

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16: Bonjour, ici Benjamin Aubert. Voici vos actualités. Les recherches se poursuivent à Saint-Lambert-de-Lauzon pour retrouver un homme dans la quarantaine porté disparu après avoir chaviré en kayak dans la rivière Chaudière hier soir. L'embarcation a été retrouvée, mais pas son occupant. Un poste de commandement a été déployé sur place et des plongeurs de la Sûreté du Québec, appuyés par des policiers au sol, participent aux recherches. Le ministre du Travail et ministre responsable des Relations canadiennes, Jean Boulet, quittera la vie politique à la fin de son mandat. Élu pour la première fois en 2018 dans Trois-Rivières, il a notamment occupé les portefeuilles du Travail, de l'Emploi et de l'Immigration, avant de reprendre uniquement les responsabilités liées au travail après 2022. Il s'ajoute à la longue liste des députés caquistes qui ont annoncé qu'ils ne brigueront pas un nouveau mandat aux prochaines élections. Et le Parti libéral du Québec dénonce une défaillance marquée du guichet d'accès à la première ligne en Chaudière-Appalaches, où environ 30 % des demandes de rendez-vous n'aboutissent pas selon des données rapportées par la presse. Sur la période du 1er avril 2025 au 31 mars 2026, la région se classe au quatrième rang au Québec pour le taux d'échec d'accès aux services. Voilà, c'est ce qui complète. 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
2: Hello, hello, bon début d'après-midi, mercredi 17 juin. Olivier Poitras qui vous accompagne. Un grand merci d'être là. J'espère que le lunch a été bon pour vous et que vous êtes prêts à commencer cet après-midi avec nous dans le meilleur de la musique jusqu'à 15h. Dans les prochaines, Temper City avec Self Aware se s'en vient. On aura Dermot Kennedy avec Power Over Me. Et on passe avec Pepper Roach. Wake Up Calling. Oh,

Poitras qui vous accompagne dans le meilleur de la musique jusqu'à 15h. Un gros merci d'être là. L'année prochaine, on regarde ce qui se passe chez nous dans la région. Et aussi, un petit peu plus tard, on parle de nostalgie pour les enfants des années 90, pourquoi pas. On poursuit avec Temper City et Self-Aware à Haut.

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1: 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Voilà. Nous, ce qu'on a pour vous dans les prochaines minutes, entre autres, on aura la musique de The Offspring avec Pretty Fly, ça s'en vient. Et au retour, c'est celle de Tame Impala avec Dracula. Je vous souhaite un bon mercredi. Un gros merci d'être branché à Haut.

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0: génération 90 seront contents et ceux qui ont connu les tout débuts d'Histoire de jouets en 1995 seront très heureux de savoir que le cinquième film, oui, Histoire de jouets 5, sort officiellement en salle ce vendredi. Évidemment, je ferai partie de ceux et celles qui vont aller voir le film. Peut-être pas vendredi, j'attends les vacances pour aller voir ça au cinépark. Ouais. Fancy de même. Bon film. Dans les prochaines, Alex Warren avec Fever Dream, ça s'en vient. Restez là.
1: Dans un instant,

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9: Bonjour, ici Benjamin Aubert. Voici vos actualités. Les recherches se poursuivent à Saint-Lambert-de-Lauzon pour retrouver un homme dans la quarantaine porté disparu après avoir chaviré en kayak dans la rivière Chaudière hier soir. L'embarcation a été retrouvée, mais pas son occupant. Un poste de commandement a été déployé sur place et des plongeurs de la Sûreté du Québec, appuyés par des policiers au sol, participent aux recherches. Le ministre du Travail et ministre responsable des Relations canadiennes, Jean Boulet, quittera la vie politique à la fin de son mandat. Élu pour la première fois en 2018 dans Trois-Rivières, il a notamment occupé les portefeuilles du Travail, de l'Emploi et de l'Immigration, avant de reprendre uniquement les responsabilités liées au travail après 2022. Il s'ajoute à la longue liste des députés caquistes qui ont annoncé qu'ils ne brigueront pas un nouveau mandat aux prochaines élections. Et le Parti libéral du Québec dénonce une défaillance marquée du guichet d'accès à la première ligne en Chaudière-Appalaches, où environ 30% des demandes de rendez-vous n'aboutissent pas selon des données rapportées par la presse. Sur la période du 1er avril 2025 au 31 mars 2026, la région se classe au 4e rang au Québec pour le taux d'échec d'accès aux services. Voilà, c'est ce qui complète. 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

Ouais, je suis en vacances et ça s'en vient assez rapidement pour plusieurs d'entre vous. D'ailleurs, pour les élèves, entre autres, qui vont terminer à l'école à la fin de la semaine. Lui, il a une nouveauté, Cowgirl, mais c'est avec son tout premier succès qu'on le retrouve chez Boozy avec Tipsy Bar Song. Vous écoutez O. Oh.

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1: Oh. Je vais prendre le temps de saluer les amateurs de camping. Je sais que vous êtes plusieurs à l'écoute. Pas mal de personnes d'ailleurs qui vont partir au courant de la prochaine fin de semaine, qui vont aussi aller passer la Saint-Jean-Baptiste la semaine prochaine dans les terrains de camping un peu partout à travers la province. On vous souhaite d'ailleurs du beau temps. D'ailleurs, je regarde ce qui s'en vient. Généralement, à travers le Québec, la semaine prochaine, il y a du beau temps. Demain, il annonce toujours un petit peu de pluie, mais c'est pas si dramatique que ça. On devrait avoir une belle Saint-Jean, ce qui... ce qui est assez agréable. Voilà. Donc, salutations à tous ceux et celles qui vont partir en terrain de camping au courant des prochains jours. Nous, on poursuit ça dans les prochaines minutes. La musique de The Lumineers, ça s'en vient. Au retour, c'est Yellow Card et Good Charlotte avec Bedroom Posters.
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Et lui, il aura son spectacle du Cirque du Soleil. Je le sais, vous le savez, mais c'est tellement mérité dans le cas de Jean Leloup. Il se sera présenté en juillet et août. On l'écoute tout de suite avec I Lost My Baby.

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10: Bonjour, ici Benjamin Aubert. Voici vos actualités. Les recherches se poursuivent à Saint-Lambert-de-Lauzon pour retrouver un homme dans la quarantaine porté disparu après avoir chaviré en kayak dans la rivière Chaudière hier soir. L'embarcation a été retrouvée, mais pas son occupant. Un poste de commandement a été déployé sur place et des plongeurs de la Sûreté du Québec, appuyés par des policiers au sol, participent aux recherches. Le ministre du Travail et ministre responsable des Relations canadiennes, Jean Boulet, quittera la vie politique à la fin de son mandat. Élu pour la première fois en 2018 dans Trois-Rivières, il a notamment occupé les portefeuilles du Travail, de l'Emploi et de l'Immigration, avant de reprendre uniquement les responsabilités liées au travail après 2022. Il s'ajoute à la longue liste des députés caquistes qui ont annoncé qu'ils ne brigueront pas un nouveau mandat aux prochaines élections. Et le Parti libéral du Québec dénonce une défaillance marquée du guichet d'accès à la première ligne en Chaudière-Appalaches, où environ 30% des demandes de rendez-vous n'aboutissent pas selon des données rapportées par la presse. Sur la période du 1er avril 2025 au 31 mars 2026, la région se classe au 4e rang au Québec pour le taux d'échec d'accès aux services. Voilà, c'est ce qui complète. Pour d'autres manchettes, consultez maboss.com.

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4 jours seulement avant le début officiel de l'été. Je vous souhaite un excellent 17 juin. Seb Galland au microphone avec vous en remplacement de Alexis Lefebvre pour le trafic jusqu'à 18h. Le meilleur de la musique, c'est haut, donc c'est un plaisir pour moi de vous présenter en ouverture Green Day avec Warnings. C'est sorti en l'an 2000 avec un album du même nom, Warning. Et à ce moment-là, Green Day surprenait pas mal de monde parce que après le punk quand même agressif des débuts de leur carrière comme Dookie, ben avec cet album-là, Warning, ils ralentissent le tempo un peu, respirent un petit peu plus. Guitare acoustique, influence, folk, rock et surtout un vibe plus réfléchi. C'est un album qui parle de beaucoup de sujets de société, de choix de vie, de petits avertissements au quotidien, d'où le titre. Et fait intéressant, même si la chanson Warning n'a pas été le plus gros hit radio, l'album a quand même donné des chansons fortes comme Minority, qui a vraiment tourné partout, qui est devenu un classique des shows en live. Et ce virage plus posé du band, ben, ça a aussi ouvert la porte à leur énorme retour quelques années plus tard avec American Idiot. Bref, c'est un Green Day un peu différent, mais parfait pour lancer un bloc de retour sous le soleil de ce 17 juin. On embarque avec Warning de Green Day. Après ça, ben, on roule ensemble dans le trafic. 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

0: chance et donner la vie. C'est le message d'Emma Québec. Et d'ailleurs, aujourd'hui, sur notre territoire, à Saint-Lambert-de-Lauzon, précisément, ce 17 juin, on a une collecte de sang depuis 14h cet après-midi. Ça se déroule jusqu'à 19h30 ce soir. Donc, si vous n'avez pas le temps aujourd'hui, à la sortie du travail, on vous invite à faire un bon geste. Donc, c'est au centre municipal, dans les salles A et B, à Saint-Lambert-de-Lauzon. Donc, depuis 14h et jusqu'à 19h30. Si vous pouvez pas, que cela ne tienne, ben, ce vendredi, le 19 juin, du côté de Saint-Éphrem de Beauce, une autre collecte, cette fois-ci au centre multifonctionnel de 14h à 20h. Et l'objectif est encore une fois d'avoir 90 donneurs. On vous souhaite un excellent milieu de semaine. Sébastien Galland qui est là en remplacement d'Alexis Lefebvre cette semaine dans le trafic. Et dans les prochains instants, Émile Bilodeau, les trois accords. Mais voici Talk avec Time Machine, le meilleur de la musique. C'est ouf.
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En 2026, on peut dire qu'on a la controverse facile quand même. Mais aujourd'hui, il y a la bande-annonce d'un célèbre film d'animation, le cinquième volet, qui vient de sortir. La bande-annonce est sur les réseaux sociaux partout depuis ce matin. Et le monde sont comme outrés parce que dans la bande-annonce de 1 minute 20, on parle de prison, de prostitution et on parle d'un film pour enfants quand même. Donc, on s'en parle de tout ça dans quelques instants. Le temps d'écouter quelques bonnes tunes, parce que le meilleur de la musique, c'est haut, on vous le dit souvent, mais c'est tellement vrai. Donc, dans les prochains instants, vous entendrez, entre autres, la musique de Miles Smith, Fred's, et un succès souvenir de Bryan Adams avec Summer of 69. 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
3: Météo. Ben, je ne vais pas vous mentir, on a connu mieux hein, côté météo. Ce soir, cette nuit, à travers la Beauce, on attend un ennuagement. Toujours ce 40% de probabilité d'averse pour la nuit qui continue. Toujours ce risque d'orage qui plane au-dessus de nos têtes. C'est la même chose pour demain, jeudi, le 18. Un ennuagement de la pluie, parfois forte, débutant en mi-journée. Là, un risque d'orage demain après-midi, hauteur prévue de 20 à 30 mm. Mais on n'est vraiment pas les seuls au Québec parce que on pouvait lire aujourd'hui qu'il y a une dépression particulièrement creuse là, pour la saison qui va traverser l'Ontario avant de gagner le Québec avec de la pluie parfois super abondante. Donc, il y a des places, on attend jusqu'à 70 mm quand même. Donc, quand on se compare, on se console.
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0: décision.
1: Shrek est de retour pour la première fois en 16 ans. On apprenait ça ce matin, donc Shrek et l'âne vont reprendre la route pour une autre aventure rocambolesque. Donc, toute nouvelle bande-annonce qui est disponible depuis ce matin. À la trame résolument moderne, pensée pour ceux qui ont grandi avec le personnage. Donc, c'est une bande-annonce de 1 minute 20 qui a révélé davantage l'histoire du prochain film qui met en vedette, bon, on se rappelle, c'est leur voix seulement, donc Mike Myers, celui qui jouait Austin Powers, Fiona qui est doublée par Cameron Diaz. Il y a aussi l'âne avec donc Eddie Murphy.
2: It's really happening. Do you know what that means?
3: I need a makeover. Get my arms yoked and my back jacked. My ass added. Maybe even tighten up my badonkadonk.
4: No, definitely not.
2: So what you're saying is Shrek and Donkey off on another...
3: No, don't say it.
1: Donc c'est toute une bande-annonce, honnêtement. Le prison, prostitution, implant fessier, en quelques heures seulement, bande-annonce qui est cette fois encore devenue un sujet chaud sur les réseaux sociaux parce que plusieurs internautes ont dit, bon, ça a l'air d'être fait par intelligence artificielle. Premier extrait de 27 secondes de Shrek 5 qui avait été publié en février 2025. Ça n'avait pas été accueilli favorablement par les internautes qui avaient été beaucoup à partager leur désarroi face au changement de style d'animation de Shrek. Puis en août, au mois d'août passé, donc les studios Universal et DreamWorks Animation donc avaient annoncé le report de la sortie du long métrage. Donc on a décidé de retravailler tout ça parce que ça chialait trop. Donc maintenant, est-ce que ça passe? Film qui verra l'affiche donc l'été suivant, soit le 30 juin 2027. Vous êtes dans votre zone de retour à la maison. Le trafic, c'est Sébastien Galland au microphone en remplacement d'Alexis Lefebvre cette semaine avec un grand plaisir. Jusqu'à 18h.

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1: 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La prochaine, c'est une chanson que, si vous me croisez un jour dans un bar de karaoké, il y a de fortes chances que vous m'entendez chanter du Okoumé. Peut-être pas celle-là, mais peut-être celle-là. Donc, à l'enfant que j'aurai, succès souvenir chanson écrite par Jonathan Pinchot en 1997. 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

0: semaine sur les ondes de haut en Beauce dans le trafic. Sébastien Galland au micro en remplacement de Alexis Lefebvre cette semaine. Et je suis là jusqu'à 18h avec grand plaisir. Le meilleur de la musique, c'est nous autres. Dans les prochaines minutes, vous pourrez entendre la musique, entre autres, de Armin Lépine, mais aussi Post Malone. 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
1: Dans un instant.

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2: Dans le monde de la musique, vous savez, c'est bien rare qu'on réinvente la roue. Chaque artiste s'inspire la plupart du temps de ce qui a déjà été fait avant lui. Mais parfois, il y a certaines ressemblances qui sont tellement frappantes qu'on se demande, elle est où la ligne entre l'inspiration et le plagiat? Un des exemples célèbres des dernières années, c'est Born This Way de Lady Gaga, sorti en 2011. Dès sa sortie, il y a plusieurs auditeurs qui ont remarqué une forte ressemblance avec la chanson « Express Yourself » de Madonna qui était sortie en 1989. D'ailleurs, Madonna elle-même a intenté une poursuite contre Lady Gaga pour plagiat et malgré toute la controverse, il n'y a jamais eu de jugement concluant plagiat. En fait, c'est souvent le cas. En droit d'auteur, il faut plus que deux chansons qui se ressemblent. Il faut démontrer clairement qu'il y a copie d'éléments protégés et similarité substantielle, ce qui est extrêmement difficile à prouver devant les tribunaux. Dans l'histoire, je pense qu'on a un ou deux cas donc où on a été reconnu coupable. Sinon, ben ça passe dans le beurre. Ici au Québec, écoutez bien « J't'écœuré » de Sarah Dufour, sorti en 2023. Et comparer cette chanson-là avec Johnny B. Good de Chuck Berry, sorti en 1958.
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2: Même énergie, même groove, même ADN rock'n'roll. Est-ce que c'est une copie? Non, mais l'inspiration est difficile à manquer. Et mon exemple préféré, ben, c'est Are You Gonna Be My Girl du groupe australien Jet, sorti en 2003.
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2: Maintenant, enchaînez ça avec Ballroom Blitz de Sweet, sorti en 1973. Ça se ressemble énormément. Le riff de guitare est extrêmement similaire. Les membres de Jet, par contre, ont toujours dit qu'ils s'étaient davantage inspirés du rythme de la chanson Lust for Life de Biggie Pop, sortie en 1977. Mais quand même, difficile de ne pas entendre un petit cousinage musical là-dedans. Donc, au final, là, la musique, ça avance souvent grâce à l'inspiration. Les artistes empruntent des idées, des rythmes, des ambiances, puis parfois, ben, ça donne des débats qui durent encore des années après la sortie de la chanson. Donc, la vraie question, c'est est-ce que vous appelez ça un hommage ou un copiage? Le meilleur de la musique, c'est haut. Jusqu'à 18h, c'est le trafic avec Sébastien Galland.
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0: parle beaucoup de retour à la maison, dernières heures de travail, mais une petite pensée à ceux qui nous écoutent au travail présentement et qui commencent leur shift. La bonne nouvelle là-dedans, c'est que vous avez choisi la bonne radio pour vous accompagner. Donc, la radio des hits, ben, c'est nous. Moi, je suis là jusqu'à 18h dans le trafic. Charles Noël sera là avec les hits tout de suite après. Donc, de quoi pour bien vous accompagner, que vous soyez au début ou à la fin de votre quart de travail. Donc, on dit le retour à la maison, mais c'est peut-être aussi l'arrivée au travail. Qui sait? Donc, à vous tous à l'écoute. Merci de nous laisser entrer dans votre quotidien de semaine. Ça fait énormément plaisir. Dans les prochains instants, beaucoup de surprises, mais on aura entre autres Black Rose avec Hard to Handle, le meilleur de la musique.
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4: Bonne fin de journée, ici Benjamin Aubert. Voici vos actualités. Les pompiers de Saint-Bernard sont intervenus ce matin pour un début d'incendie dans une porcherie de la route Blais. Le feu, localisé dans une chambre électrique, a été rapidement maîtrisé et les dommages sont jugés mineurs. Le bâtiment était vide au moment de l'événement et personne n'a été blessé. Les pompiers de Saint-Patrice et de Scott ont également été appelés en renfort lors de l'intervention. Les recherches se poursuivent à Saint-Lambert-de-Lauzon pour retrouver un homme dans la quarantaine porté disparu après avoir chaviré en kayak dans la rivière Chaudière mardi soir. L'embarcation a été retrouvée, mais pas son occupant. Un poste de commandement a été déployé sur place et des plongeurs de la Sûreté du Québec, appuyés par des policiers au sol, participent aux recherches. Le ministre du Travail et ministre responsable des Relations canadiennes, Jean Boulet, quittera la vie politique à la fin de son mandat. Élu pour la première fois en 2018 dans Trois-Rivières, il a notamment occupé les portefeuilles du Travail, de l'Emploi et de l'Immigration avant de reprendre uniquement les responsabilités liées au travail après 2022. Il s'ajoute à la longue liste des députés caquistes qui ont annoncé qu'ils ne brigueront pas un nouveau mandat aux prochaines élections. Le Parti libéral du Québec dénonce une défaillance marquée du guichet d'accès à la première ligne en Chaudière-Appalaches où environ 30 % des demandes de rendez-vous n'aboutissent pas selon des données rapportées par la presse. Sur la période du 1er avril 2025 au 31 mars 2026, la région se classe au quatrième rang au Québec pour le taux d'échec d'accès aux services. Le porte-parole de l'opposition officielle en matière de santé, Moncef Deragy, juge la situation inacceptable et demande des explications au gouvernement. Et enfin, la ville de Lévis a officialisé son intention de déposer sa candidature pour accueillir la 64e finale des Jeux du Québec à l'hiver 2030. L'engagement découle d'une promesse électorale du maire Stephen Blainey. Voilà, c'est ce qui complète. 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
5: Les joueurs de hockey sont reconnus pour célébrer avec vigueur, on va se le dire, leur championnat. Et dans les mains des Hurricanes de la Caroline, ben la Coupe Stanley a pas échappé aux petits bobos parce que les Hurricanes sont rentrés à Raleigh pour participer à quelques événements avec les partisans. Mais force est d'admettre que ben le trophée est comme un peu poqué. Donc, il a vécu quelques turbulences durant le voyage. Donc, très cabossé, ce qui n'a pas échappé au regard de beaucoup de partisans. On peut voir beaucoup de photos, vidéos sur le web aujourd'hui. On se rappelle, la coupe avait dû être réparée assez rapidement la saison passée après des célébrations particulièrement actives, disons-le comme ça, du côté des Panthers de la Floride. Une fissure qui s'était même créée au niveau du fameux bol. Donc, les Hurricanes qui ont battu, on se rappelle, les Golden Knights de Vegas en 6 matchs dimanche. C'est samedi à 11h que l'équipe va tenir sa parade de la victoire, donc du côté du centre-ville de Raleigh. Parlant de hockey, on apprenait un peu plus tôt aujourd'hui que les Maple Leafs de Toronto ont nommé Jim Hiller comme poste d'entraîneur-chef. Donc, il devient le 41e de l'histoire de la concession. Il a 57 ans, va effectuer un deuxième séjour pour lui à Toronto après avoir occupé le poste d'entraîneur adjoint au sein du club pendant 4 saisons. C'était de 2015 à 2019. Donc, il va succéder à Craig Berube dans le cadre de cette refonte estivale qui a été menée par le nouveau directeur général de l'équipe. Donc, Hiller qui a occupé le poste d'entraîneur-chef des Kings de Los Angeles. Et là-bas, ben, il a compilé une fiche 93-58-24 en 3 saisons. Les Kings qui ont congédié Hiller le 1er mars à la suite d'une défaite 8-1 face aux Oilers d'Edmonton. Et sinon, il y a aussi le baseball qui a retenu notre attention dans les dernières 24 heures. George Springer des Blue Jays de Toronto qui a frappé son 300e circuit en carrière en 9 manches pendant un duel face aux Red Sox de Boston. En voyant la balle de l'autre côté du monstre vert du Fenway Park, donc les Jays qui ont aisément remporté le match là 6-1. Et basketball pour terminer, 5e et ultime match de la finale de la NBA qui a vu les Knicks de New York être sacrés champions face aux Spurs de San Antonio. Donc, ça a été le plus regardé aux États-Unis, d'ailleurs, depuis 1998. Diffusé à ABC et ESPN, ça a attiré un auditoire moyen de 24,5 millions de téléspectateurs, tout en enregistrant une pointe de 33 millions. Au Québec, je pense pas que le basket, ça a autant la cote. Dites-moi. Est-ce que vous aimez le basket?

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1: Une excellente fin d'après-midi en ce 17 juin, milieu de semaine à la météo pour ce soir et cette nuit. Ça va être à l'image de la journée, c'est-à-dire plutôt nuageux. 40% de probabilité d'averse pour ce soir, cette nuit, avec un risque d'orage. Ce risque d'orage qui va planer toujours au-dessus de nos têtes pour demain, jeudi le 18, jour de paye. On va voir le bon côté des choses. Donc, un ennuagement pour demain, de la pluie parfois forte débutant en mi-journée de 20 à 30 mm avec un risque d'orage donc pour demain après-midi. Eh bien, c'est Seb qui vous accompagne dans le trafic jusqu'à 18h en remplacement de Alexis Lefebvre. Ça me fait un grand plaisir. Le meilleur de la musique, c'est dans les prochains instants. Noah Kahan, entre autres, avec Black Crowes.

êtes en train d'attendre une place en garderie pour votre enfant, on apprenait aujourd'hui que les places en service de garde subventionnées vont être bientôt accordées en priorité aux enfants des Québécois, des résidents permanents et de certains travailleurs temporaires. Donc, les enfants de demandeurs d'asile vont devoir se contenter des places restantes. Débouté par la Cour suprême hein, pour avoir interdit aux enfants des demandeurs d'asile l'accès au CPE, il y a Québec qui maintenant là, adopte une stratégie pour arriver à ses fins. Donc, par voie de règlement, la ministre de la Famille, la toute nouvelle ministre de la Famille, Catherine Blouin, va revoir l'ordre de priorité des places à 9,65 $ par jour dans les CPE et garderies subventionnées. Concrètement, qui va être priorisé? Donc, est-ce que votre enfant est sur la liste d'attente pour une garderie ou vous comptez inscrire votre bébé qui va naître bientôt? Ben concrètement, les places subventionnées seront accordées d'abord aux enfants des citoyens canadiens, résidents permanents, immigrants temporaires détenant un permis de travail fermé. Vont venir ensuite, en dernier, les enfants des demandeurs d'asile, des travailleurs temporaires qui ont un permis ouvert et des étudiants étrangers sans bourse qui se verront attribuer, on dit, des places résiduelles s'il en reste. Donc, c'est une stratégie qui ne leur bloque pas l'accès à une place subventionnée. C'est ce que réplique la ministre Blouin à d'éventuels détracteurs. On rappelle que les juges du plus haut tribunal au pays ont reproché au gouvernement de faire preuve de discrimination hein, basée sur le sexe en barrant l'accès au CPE à certaines personnes. La mesure pénalisait davantage les femmes en limitant leur accès au travail. Là, concluant le jugement qui était rendu en mars. Donc, à lire aujourd'hui, en ce 17 juin, on va se faire une petite jasette, comme dirait Kevin Parent. Le meilleur de la musique, c'est haut. Oh.

0: La ville de Sainte-Marie a dévoilé aujourd'hui la programmation 2026 de sa série de spectacles Un été chaud 2.0, présenté gratuitement. Ça, c'est bien le fun. Il n'y a pas grand-chose de gratuit dans la vie, donc on en profite. Ça va être présenté gratuitement en plein air à la place de la Seigneurie. Les spectacles auront lieu tous les vendredis. Ça commence le 26 juin, donc vendredi prochain. Je vous en parle parce qu'on a annoncé la programmation aujourd'hui. Toute une programmation. Solid Rock, Laurence Saint-Martin, Nashville, Québec, New Project, Dan Darèche. Ça, c'est le fils de Paul Darèche. Il a fait la voix d'ailleurs. William Cloutier, Get Up. Donc, des activités aussi seront également prévues à la place de la Seigneurie dans le cadre de la Fête nationale du Québec. Ça approche le 23 juin prochain. Ça comprend la présentation du spectacle Entre nous si on chantait encore. Ça, c'est ça met en vedette les choristes de l'émission En direct de l'univers. Donc, programmation estivale complète, le plaisir loisir été 2026 qui peut être consulté sur le site web de la municipalité de la ville de Sainte-Marie. Présentement, vous êtes dans le trafic avec Sébastien Galland qui remplace Alexis Lefebvre cette semaine avec un grand plaisir, donc un privilège d'ailleurs. Je suis avec vous jusqu'à 18h. Le meilleur de la musique, c'est haut dans les prochains instants. Matt Mason, Downstairs.
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3: Météo. Une chance qu'on n'ait pas fait en chocolat, hein, parce que dans les prochains jours, on aurait risqué de fondre sur la Beauce ce soir, cette nuit. On attend des nuages avec 40% de probabilité d'averse. Toujours ce risque d'orage qui plane pour nous. Demain, jeudi, le 18, c'est pas mal la même chose. Demain matin, pas d'averse, seulement des nuages. Par contre, en fin d'avant-midi, là, ça se met à se gâter de 20 à 30 mm de pluie pour demain après-midi. Toujours avec ce risque d'orage pour demain, jeudi, le 18.
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La plus grande célébration du milieu artistique musical, c'est certainement les Grammy Awards. Et on en parle parce que l'association organisatrice des Grammy a annoncé tard hier soir 5 nouvelles récompenses et des changements de règlement qui sont vraiment susceptibles d'avoir un impact sur certaines catégories super convoitées comme celle de révélation de l'année. Des nouvelles catégories créées par l'Association américaine de l'industrie du disque. Ça, c'est l'association qui organise le gala. Donc, la meilleure performance de musique pop asiatique maintenant, la meilleure collaboration R&B ou performance de duo ou groupe, la meilleure performance vocale de pop traditionnel et le meilleur album de folk traditionnel. Des nouveaux prix qui vont être décernés à partir de la prochaine cérémonie qui est prévue en février 2027 du côté de Los Angeles. Donc, le nombre total de catégories maintenant, c'est 100 catégories. Donc, la Rick

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ville de Saint-Georges qui a annoncé des travaux de pavage à venir sur deux artères de son territoire au cours des prochains jours. Donc, prévoyez peut-être vos déplacements en conséquence sur la première avenue Clermont-Pépin. Des travaux qui seront réalisés du 18 juin à partir de demain jusqu'au 23, entre la 19e rue et la 31e rue. Un deuxième chantier également prévu sur la 8e avenue entre la 78e rue et la 90e rue. Ça va se passer du 19 au 26 juin. Donc, des fermetures ponctuelles qui sont à prévoir là, durant les opérations. Une signalisation, par contre, qui va être mise en place pour guider les automobilistes. La ville précise que l'échéancier pourrait être ajusté selon les conditions météo ou l'avancement des travaux. Donc, on suit ça de près avec vous dans le meilleur de la musique dans les prochains instants. Entre autres, Somber avec Homewrecker. C'est Sébastien en remplacement d'Alexis jusqu'à 18h dans le trafic.

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2: Dans le meilleur de la musique, on vous propose cet après-midi la musique de Raphaël Butler. C'est un gars du Nouveau-Brunswick, chic type, que j'ai déjà parlé en entrevue. Il est un musicien, mais il est aussi un acteur, un gars bourré de talent, multidisciplinaire. Et avec l'arrivée de la saison estivale, je vous souhaite tous d'aller passer une petite journée au camping collectif.

0: Je sais que quand on regarde à l'extérieur présentement, on dirait pas ça, mais l'été arrive officiellement dans 4 jours. Et parlant d'été, on veut profiter des espaces verts à l'extérieur. Il y a la MRC des Etchemins qui a accordé une subvention de 75 000 $ à la municipalité de Lac-Etchemin pour l'aménagement d'un espace vert. On aime ça, des espaces verts. Il n'y en a jamais assez. Espace vert multifonctionnel qui va être au cœur du village. Projet évalué à 300 000 $ J'allais dire 300 millions. Non, 300 000 $ qui va être réalisé grâce au fonds Région et Ruralité volet 3 Vitalisation. Des travaux qui prévoient notamment l'aménagement du terrain, l'installation de mobilier urbain, la création d'un axe piétonnier, d'une aire de jeu, d'un espace événementiel et aussi d'un système d'éclairage. Vous êtes dans le trafic avec Seb Galland en remplacement d'Alexis Lefebvre. Dans pas très longtemps, on approche 17 heures. Donc, bientôt, c'est la toune qui punche.
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2: Bonne fin de journée, ici Benjamin Aubert. Voici vos actualités. Les pompiers de Saint-Bernard sont intervenus ce matin pour un début d'incendie dans une porcherie de la route Blais. Le feu, localisé dans une chambre électrique, a été rapidement maîtrisé et les dommages sont jugés mineurs. Le bâtiment était vide au moment de l'événement et personne n'a été blessé. Les pompiers de Saint-Patrice et de Scott ont également été appelés en renfort lors de l'intervention. Les recherches se poursuivent à Saint-Lambert-de-Lauzon pour retrouver un homme dans la quarantaine porté disparu après avoir chaviré en kayak dans la rivière Chaudière mardi soir. L'embarcation a été retrouvée, mais pas son occupant. Un poste de commandement a été déployé sur place et des plongeurs de la Sûreté du Québec, appuyés par des policiers au sol, participent aux recherches. Le ministre du Travail et ministre responsable des Relations canadiennes, Jean Boulet, quittera la vie politique à la fin de son mandat. Élu pour la première fois en 2018 dans Trois-Rivières, il a notamment occupé les portefeuilles du Travail, de l'Emploi et de l'Immigration avant de reprendre uniquement les responsabilités liées au travail après 2022. Il s'ajoute à la longue liste des députés caquistes qui ont annoncé qu'ils ne brigueront pas un nouveau mandat aux prochaines élections. Le Parti libéral du Québec dénonce une défaillance marquée du guichet d'accès à la première ligne en Chaudière-Appalaches où environ 30 % des demandes de rendez-vous n'aboutissent pas selon des données rapportées par la presse. Sur la période du 1er avril 2025 au 31 mars 2026, la région se classe au quatrième rang au Québec pour le taux d'échec d'accès aux services. Le porte-parole de l'opposition officielle en matière de santé, Moncef Deragy, juge la situation inacceptable et demande des explications au gouvernement. Et enfin, la ville de Lévis a officialisé son intention de déposer sa candidature pour accueillir la 64e finale des Jeux du Québec à l'hiver 2030. L'engagement découle d'une promesse électorale du maire Stephen Blainey. Voilà, c'est ce qui complète. 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
3: On parle un peu de hockey, même après les séries éliminatoires terminées. Les Maple Leafs de Toronto qui ont nommé aujourd'hui, 17 juin, Jim Hiller au poste d'entraîneur-chef. Il devient le 41e de l'histoire de la concession. Il a 57 ans. Il va effectuer son deuxième séjour à Toronto parce que il a occupé le poste d'entraîneur adjoint au sein du club pendant quand même 4 saisons. C'était de 2015 à 2019. Il va succéder à Craig Berube dans le cadre de cette refonte estivale qui est menée par le nouveau directeur général de l'équipe. Je vous en parlais hier. Donc, Hiller, qui a occupé le poste d'entraîneur-chef des Kings de Los Angeles, où il a d'ailleurs là, compilé une fiche 93-58-24 en 3 saisons. Les Kings ont congédié Hiller le 1er mars à la suite de cette défaite 8-1 face aux Oilers d'Edmonton. Hiller, qui avait occupé le poste d'entraîneur adjoint chez les Kings pendant 2 saisons avant d'être promu en entraîneur-chef. On parle un peu de baseball aussi, parce qu'il y a George Springer des Blue Jays de Toronto qui a frappé à son 300e circuit en carrière en 9e manche pendant ce duel face aux Red Sox de Boston, envoyant la balle de l'autre côté du Fenway Park. Les Jays qui ont aisément remporté le match 6-1. Et on revient un petit peu sur le hockey parce que il y a les joueurs de hockey qui sont reconnus pour célébrer, disons, avec vigueur hein, leur championnat. Et dans leurs mains, la Coupe Stanley, des fois, peut se briser. Les Hurricanes de la Caroline, présentement, ont entre les mains une coupe hockey, comme on dit en bon québécois. Donc, ils sont rentrés à Raleigh pour participer à quelques événements avec les partisans, mais force est d'admettre que le précieux trophée a vécu quand même des turbulences pendant le voyage. Puis on se rappelle parce que la coupe avait dû être réparée assez rapidement la saison passée après des célébrations assez ardues. Avec les Panthers de la Floride, il y a une fissure dans le bol qui est apparue. Donc, les Hurricanes qui devraient y faire attention un petit peu plus dans les prochains jours parce qu'il y a plusieurs partisans qui ont partagé des photos sur le web aujourd'hui. Ça fait jaser. Et on se rappelle, ils ont battu les Golden Knights de Vegas en 6 matchs dimanche. Et c'est ce samedi à 11h que l'équipe va tenir sa parade de la victoire au centre-ville de Raleigh.

0: Excellente fin d'après-midi à travers la Beauce. On attend à la météo pour ce soir et cette nuit un scénario qui va être similaire à la journée pour nous, c'est-à-dire des nuages, 40% de probabilité d'averse, un risque d'orage pour la nuit prochaine. Ça va se transférer à demain aussi, jeudi 18 juin, un ennuagement de la pluie, parfois forte, débutant en mi-journée de 20 à 30 mm à peu près, avec un risque d'orage tard en après-midi. Mais si vous l'avez oublié, l'été arrive bientôt, les célébrations de la Saint-Jean-Baptiste arrivent bientôt, donc on va voir ça du bon côté. Vous êtes dans le trafic avec Seb dans quelques secondes, la Tunky Punch.
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0: 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Aujourd'hui, dans la Tunky Punch, on s'en va dans les années 2000 avec une chanson qui a marqué autant les amateurs de rock que les fans de cinéma. Parce qu'en 2009, il y a Linkin Park qui a reçu un appel de Michael Bay pour composer la chanson qui allait accompagner le deuxième film de Transformer. Et le résultat, ben, ça a donné la chanson New Divide. Et ce qui est fascinant, c'est que le groupe a même travaillé avec Hans Zimmer, l'un des plus grands compositeurs de films au monde, carrément, pour intégrer la chanson directement dans l'ambiance du film. Et avant de s'appeler New Divide, chanson qui à la base devait s'appeler Megatron, qui est le nom du méchant dans Transformer. Donc, je ne sais pas si elle aurait eu un succès aussi grand avec un nom différent comme ça, donc on saura jamais. Plus de 15 ans plus tard, ça demeure l'un des plus gros succès de Linkin Park. Voici New Divide, le meilleur de la musique. C'est
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0: Il y a la ville de Lévis qui vient d'annoncer aujourd'hui qu'elle va déposer officiellement sa candidature pour accueillir la 64e finale des Jeux du Québec. Ça va être à l'hiver 2030. Confirmation du dépôt de candidature qui fait suite à un engagement électoral. Ça a été pris par le maire Stephen Blaney pendant les élections municipales de 2025. Donc, on soutient du côté de Lévis que la tenue des Jeux, ça pourrait générer des retombées économiques, touristiques et sociales majeures pour la ville, mais surtout pour la région. On rappelle qu'il y a une étude de Sport Québec qui évalue à 20 millions de dollars les retombées économiques d'un tel événement pour la région Hautesse. L'administration de Lévis dit que, bon, on va entreprendre maintenant les démarches nécessaires pour préparer le dossier de candidature et de mobiliser les acteurs du milieu sportif, communautaire, institutionnel autour de cette initiative qui est très rassembleuse. Et on va suivre de près, bien sûr, les prochaines étapes du processus de sélection. Dans le meilleur de la musique, c'est Louise Attaque, retour 26 ans derrière avec Tu dis rien. C'est pas de moi qui parle parce que je dis quelque chose.
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0: un plan pour occuper les enfants en fin de semaine. Moi, j'ai une super suggestion pour vous parce que c'est la traditionnelle journée des enfants qui va être célébrée ce samedi, le 20 juin, à l'Autodrome Chaudière de Vallée-Jonction, avant que débute le programme de course. Donc, les jeunes vont pouvoir profiter de beaucoup d'activités sur le site à compter de 13h30. Ça va comprendre notamment la distribution de cadeaux, bien sûr, des tours de voiture sur piste et les compétitions elles-mêmes, donc, doivent s'enclencher à partir de 15h. Donc, ce samedi, donc, on prend des notes pour l'instant. Pour l'instant, il annonce de la pluie, mais ça a le temps de changer. Dépasser 48 heures, ça devient incertain, donc on va voir ça du côté optimiste de la chose. Parlant du côté optimiste de la chose, le meilleur de la musique, c'est haut dans les prochains instants. Retour dans les années 90 avec Fatboy Slim et Praise You.
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14: Météo en ce mercredi le 17 juin sur la Beauce pour ce soir et cette nuit, on attend une soirée, une nuit à l'image de la journée, c'est-à-dire nuageuse, 40% de probabilité d'averse tôt ce soir, un risque d'orage encore une fois. Demain, jeudi le 18, j'aurais bien aimé vous dire que c'est différent, mais il annonce de la pluie encore, donc pluie parfois forte qui va commencer en mi-journée de 20 à 30 mm, risque d'orage encore une fois pour demain après-midi. Par contre, 100% de probabilité de gros fois si vous vous branchez sur les ondes de haut. Vous êtes dans le trafic avec Sébastien en remplacement d'Alexis jusqu'à 18h.
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Et le meilleur de la musique, ça ne passe pas seulement que par des succès souvenirs comme on vient d'entendre. Ça passe aussi par les tunes du moment, comme Tim Impala avec Dracula. J'étais vraiment content de l'avoir sur nos ondes. Tim Impala nous a habitués. Si vous êtes un mélomane, vous savez peut-être que Tim Impala nous a habitués quand même dans le passé à des voyages psychédéliques. Mais avec Dracula, Kevin Parker qui plonge carrément dans la noirceur, mais ça lui réussit bien. Donc au départ, c'était une simple maquette. Ça a été transformé en chanson disco électro accrocheur remplie de synthétiseurs à la toute dernière minute. Et la chanson fait référence au célèbre vampire Dracula, bien sûr, mais ici, le chanteur Parker s'en sert surtout comme métaphore. Il se compare à quelqu'un qui trouve son réconfort dans l'ombre plutôt que dans la lumière. C'est un peu comme nous autres aujourd'hui avec la petite pluie. Ce qui est intéressant, c'est que la chanson a divisé quand même les critiques. Là, certains l'ont qualifié de succès instantané grâce à son refrain et à son côté très radio, alors que d'autres ont trouvé les paroles un peu légères. Une chose est certaine, là, par contre, le public a embarqué. Dracula qui est devenu l'un des plus gros succès de Tim Impala puis qui a même donné naissance à une tendance virale sur TikTok après la sortie d'un remix avec la chanteuse sud-coréenne Jennie. Donc, on monte le volume. Le meilleur de la musique, c'est haut. En voici la preuve, Dracula, Tim Impala dans Trafic.

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1: Il y a une dépression particulièrement creuse pour la saison qui va traverser l'Ontario avant de gagner le Québec. Donc, avec de la pluie parfois abondante, de forts vents, un temps super agité, un avertissement du côté de Météo Média qu'on nous donne cet après-midi. Donc, on dit que la situation impressionne par son intensité davantage digne de l'automne que du mois de juin, quand on veut être encourageant. Donc, en bref, là, le prochain système pourrait briser un record de basse pression en Ontario. Donc, ça pourrait apporter jusqu'à 50 mm de pluie au Québec d'ici jeudi soir. Des rafales dépassant les 70 km/h sont possibles par plusieurs secteurs. Donc, on en parlait dans le bulletin météo complet. On est un peu sous la flotte pendant les prochains jours. Mais donc, quand on se compare, on se console, on n'est vraiment pas les seuls. Là. Je vous invite à regarder la carte du Québec. Donc, il y a des régions qui vont être vraiment là mouillées dans les... dans les prochains jours. Dans les prochains instants, c'est Yellow Card avec Bedroom Poster et bien plus encore. On est dans le retour dans les dernières heures de votre journée. Sébastien qui vous accompagne dans le trafic en remplacement d'Alexis.
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de tounes que vous écoutez sans même savoir que c'est une reprise. Moi, personnellement, je trouve ça super fascinant quand je découvre qu'une chanson n'a pas été écrite ou enregistrée à l'origine par l'artiste qui l'a rendue célèbre. On prend comme exemple « I Love Rock and Roll ». Quand on pense à ça, on pense tout de suite à Joan Jett. Sa version en 1981, c'est devenu un classique incontournable du rock. Mais est-ce que vous saviez qu'à la base, I Love Rock and Roll, ça a été enregistré bien avant Joan Jett, en 1975. Ça a été composé par le groupe britannique The Arrows. Et l'histoire s'arrête pas là, parce qu'en 2002, il y a même Britney Spears qui l'a repris, mais elle, je me demande vraiment si elle aime vraiment le rock and roll.

0: ici au Québec, on a aussi notre lot de reprises qu'on oublie parfois. Il y en a qui le savent, il y en a qui le savent pas. Prenez Bob Épine. Pour plusieurs, c'est une chanson qui appartient à Éric Lapointe. À l'origine, Bob Épine, c'est une chanson de Plume La Traverse. C'est sorti à la fin des années 70.
1: 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Sa mère accouche dans la cuisine. Qui ça? Bob Épine.
0: Et là, ça me fait poser comme question, à quoi ressemblerait une version de Bob Épine en 2026? Moi, j'ai déjà quelques artistes en tête. Peut-être quelqu'un comme Jay Scott pour une version plus folk, même avec un petit peu de rap. Ou encore Matt Lang pour une chanson à saveur country. Peut-être même les trois accords qui leur donneraient une twist différente. Donc, une chose est sûre, les bonnes chansons, ça ne vieillit jamais. Ça change simplement de voix. Le meilleur de la musique, c'est O. Seb, qui est avec vous dans le trafic jusqu'à 18h en ce 17 juin.
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Mon nom, c'est Sébastien Galland, en remplacement d'Alexis Lefebvre cette semaine. Merci beaucoup de me faire une place dans votre quotidien de fin de journée, dans vos dernières heures d'après-midi. Le meilleur de la musique, c'est haut et ça continue encore, bien sûr, parce que Charles Noël s'en vient avec les hits. Moi, ben, je vous retrouve demain, même heure, même poste, pour une autre édition du Trafic. La musique de Sublime dans les prochains instants. Question d'essayer de faire sortir un peu de soleil par votre radio. What I Got dans le meilleur de la musique. Oh!

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4: Bonne fin de journée, ici Benjamin Aubert. Voici vos actualités. Les pompiers de Saint-Bernard sont intervenus ce matin pour un début d'incendie dans une porcherie de la route Blais. Le feu, localisé dans une chambre électrique, a été rapidement maîtrisé et les dommages sont jugés mineurs. Le bâtiment était vide au moment de l'événement et personne n'a été blessé. Les pompiers de Saint-Patrice et de Scott ont également été appelés en renfort lors de l'intervention. Les recherches se poursuivent à Saint-Lambert-de-Lauzon pour retrouver un homme dans la quarantaine porté disparu après avoir chaviré en kayak dans la rivière Chaudière mardi soir. L'embarcation a été retrouvée, mais pas son occupant. Un poste de commandement a été déployé sur place et des plongeurs de la Sûreté du Québec, appuyés par des policiers au sol, participent aux recherches. Le ministre du Travail et ministre responsable des Relations canadiennes, Jean Boulet, quittera la vie politique à la fin de son mandat. Élu pour la première fois en 2018 dans Trois-Rivières, il a notamment occupé les portefeuilles du Travail, de l'Emploi et de l'Immigration avant de reprendre uniquement les responsabilités liées au travail après 2022. Il s'ajoute à la longue liste des députés caquistes qui ont annoncé qu'ils ne brigueront pas un nouveau mandat aux prochaines élections. Voilà, c'est ce qui complète. 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
4: Bon début de soirée, mon nom est Chuck et je m'installe dans les hits avec tout un show ce soir. Luke Combs va être là avec Back in the Saddle. Dans Heat Waves, les Glass Animals parlent de passer à quelqu'un tard dans la nuit à la mi-juin. C'est une chanson de circonstance en ce 17 juin. Heat Waves s'amène dans les prochaines minutes. Et on va commencer ça avec un band qui a sorti un nouvel album, un premier en 30 ans, vendredi dernier. Je l'ai écouté d'un bout à l'autre, d'une traite. C'est tellement bon. Sublime qu'on écoute avec un gros hit d'il y a 30 ans, sorti en 96. C'est What I Got sur le meilleur de la musique à haut.

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1: Le chanteur d'Ottawa Talk s'amène avec Runaway to Mars de 2022. Le temps d'écouter un nouveau band ici à O. C'est la première fois que j'ai la chance de vous jouer du Tamper City qu'on compare à du Cage the Elephant mélangé à du Ozier et Steve Lacy. Une chanson qui est devenue virale sur TikTok. Comme plusieurs artistes, Tamper City s'est fait découvrir sur la plateforme qui est hyper tendance en ce moment. On les écoute avec Self Aware sur le meilleur de la musique à O.

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0: pensait que le groupe Coldplay allait performer à la finale de la Coupe du Monde 2026 à New York. Et finalement, semble-t-il que c'est seulement le chanteur Chris Martin qui sera là et ce sera pour orchestrer les autres artistes et s'assurer que le spectacle fonctionne bien avec Shakira, Madonna et BTS qui seront cette finale de la Coupe du Monde 2026. On fait un show de la mi-temps un peu comme au Super Bowl. Et on a un Ben juste avant qui a connu le succès en 2003 avec une reprise de Darling Lay et The Boys of Summer. Le groupe The Hatteries fête en plus son 30e anniversaire d'existence cette année. On fête ça avec The Boys of Summer qui s'amène à haut.
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entendre dans les hits. Et on aime aussi le pop-punk fin 90, début année 2000. Mais, dans mon cas, moi, je trouve ça me rajeunit pas. Oh, what's my age again? C'est Blink 182 out. I took a

0: C'est tout pour les hits. On se retrouve demain pour l'édition du jeudi. D'ici là, manque pas à 6h pour bien commencer ta journée, les 100 000 matins. Mon nom est Chuck, je te souhaite un très bon mercredi soir. Goodbye!
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8: Bonne fin de journée, ici Benjamin Aubert. Voici vos actualités. Les pompiers de Saint-Bernard sont intervenus ce matin pour un début d'incendie dans une porcherie de la route Blais. Le feu, localisé dans une chambre électrique, a été rapidement maîtrisé et les dommages sont jugés mineurs. Le bâtiment était vide au moment de l'événement et personne n'a été blessé. Les pompiers de Saint-Patrice et de Scott ont également été appelés en renfort lors de l'intervention. Les recherches se poursuivent à Saint-Lambert-de-Lauzon pour retrouver un homme dans la quarantaine porté disparu après avoir chaviré en kayak dans la rivière Chaudière mardi soir. L'embarcation a été retrouvée, mais pas son occupant. Un poste de commandement a été déployé sur place et des plongeurs de la Sûreté du Québec, appuyés par des policiers au sol, participent aux recherches. Le ministre du Travail et ministre responsable des Relations canadiennes, Jean Boulet, quittera la vie politique à la fin de son mandat. Élu pour la première fois en 2018 dans Trois-Rivières, il a notamment occupé les portefeuilles du travail, de l'emploi et de l'immigration avant de reprendre uniquement les responsabilités liées au travail après 2022. Il s'ajoute à la longue liste des députés caquistes qui ont annoncé qu'ils ne brigueront pas un nouveau mandat aux prochaines élections. Voilà, c'est ce qui complète. 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

0: On est le mercredi 17 juin 2026. On passe la soirée ensemble, bien branché à votre radio en Beauce. Salut, je m'appelle Mathieu Guimond. C'est un plaisir de passer la soirée en votre compagnie. Qu'est-ce qui se passe de bon en Beauce? On a proposition d'activité à vous faire. Belles occasions à saisir pour faire des économies. Hein? Quand il nous reste plus d'argent dans nos poches, on est toujours bien content. Alors, j'ai un truc à vous proposer ce soir. Et en plus de tout ça, ben, c'est le fun de vous savoir à l'écoute. Je veux saluer toute la gang de la boucherie. J'aime mon bœuf. Salut à Julio et Jimmy, à toute l'équipe qui travaille fort pour nous offrir de la bonne viande du côté de chez la boucherie J'aime mon bœuf à Saint-Joseph. Vous autres, vous nous écoutez de quel endroit en ce mercredi soir? Vous nous faites signe via nos réseaux sociaux, notre site web. Appelez-nous, textez-nous. Qu'est-ce qui se passe de bon pour vous en ce mercredi en Beauce?
1: Je suis peut-être

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Déjà rendu le 17 juin, ça a l'air de rien tranquillement, mais sûrement on avance dans notre calendrier, on avance dans notre planification de notre été. Qu'est-ce qui se passe dans la région de la Beauce, destinationbeauce.com? 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Avec toutes les activités qui sont à faire, beau temps, mauvais temps, dans la région, vous allez les retrouver sur ce site web-là. 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Vous avez de la visite? Qui a dit « Hey, on va aller faire un tour dans ton coin cet été, là, vous voulez pas jouer au guide touristique? » Ben, il y a la gang de destinationbeauce.com qui peut répondre à leurs questions. 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On mange où? 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Ce qui fait que le conseil que je vous donne ce soir... 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
4: Voici vos nouvelles, Arsenal Média. Les pompiers de Saint-Bernard sont intervenus ce matin pour un début d'incendie dans une porcherie de la route Blais. Le feu, localisé dans une chambre électrique, a été rapidement maîtrisé et les dommages sont jugés mineurs. Le bâtiment était vide au moment de l'événement et personne n'a été blessé. Les pompiers de Saint-Patrice et de Scott ont également été appelés en renfort lors de l'intervention. Les recherches se poursuivent à Saint-Lambert-de-Lauzon pour retrouver un homme dans la quarantaine porté disparu après avoir chaviré en kayak dans la rivière Chaudière mardi soir. L'embarcation a été retrouvée, mais pas son occupant. Un poste de commandement a été déployé sur place et des plongeurs de la Sûreté du Québec, appuyés par des policiers au sol, participent aux recherches. Le Parti libéral du Québec dénonce une défaillance marquée du guichet d'accès à la première ligne, GAP, en Chaudière-Appalaches, où environ 30 % des demandes de rendez-vous n'aboutissent pas, selon des données rapportées par la presse. Sur la période du 1er avril 2025 au 31 mars 2026, la région se classe au 4e rang au Québec pour le taux d'échec d'accès aux services. Le porte-parole de l'opposition officielle en matière de santé, Monsef Deradji, juge la situation inacceptable et demande des explications au gouvernement. Côté météo, ce soir, ciel variable avec une température autour de 19 degrés. Cette nuit, passage nuageux avec une température de 12 degrés et demain, de la pluie avec un mercure avoisinant les 16 degrés.

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